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1: Il est 3h.
2: David Riffon avec vous pour ces informations. Des milliers de personnes se sont recueillies ce vendredi à Oslo après l'annonce de la mort du roi de Norvège. Figure rassembleuse, Harald V était le doyen des souverains en Europe. Il est mort à l'âge de 89 ans. Son fils Haakon, 53 ans, lui succède sous le nom de Haakon VIII. Il doit prêter serment mardi prochain devant le Parlement norvégien. La monarchie norvégienne est appréciée par la population, mais fragilisée, on le sait, par une série de scandales. Mette Marit, l'épouse du nouveau roi, a été cité dans l'affaire Epstein et son fils Marius Borg Høiby, né d'une précédente relation, a été récemment condamné à 4 ans de prison pour 2 viols et des violences infligées à une ancienne petite amie. Ce nouveau bilan, dans l'Himalaya, près de 600 personnes sont mortes et un peu moins de 2500 sont portées disparues. Ce bilan était donné ce vendredi en soirée, suite à la crue dévastatrice qui a submergé une vallée à la frontière entre le Népal et le Tibet. L'Union européenne a promis au Népal 2 millions d'euros, une somme débloquée d'urgence qui permettra d'apporter une aide vitale aux familles et aux communautés les plus durement touchées, a commenté la présidente de la Commission européenne, Ursula von der Leyen. Un homme a été tué par balle à Décines-Charpieu dans la banlieue de Lyon et un autre a été grièvement blessé selon la préfecture du Rhône. Les circonstances et les motifs de cette fusillade n'étaient pas encore clairs en fin de soirée ce vendredi. Elles vont tenter d'accrocher une médaille. Les Red Panthers disputent la finale pour le bronze ce samedi à 13h à la Coupe du Monde de hockey. Évidemment, les Belges affrontent l'Australie. Fait assez inédit en hockey, la rencontre se disputera sans Justine Razir qui est suspendue pour ses propos après la demi-finale contre les Pays-Bas et ce but belge annulé dans les derniers instants par la vidéo sur faute légère. La fédération belge a fait appel de la sanction. De leur côté, les Red Lions ont terminé 7e de leur tournoi. Ils ont battu l'Inde au shootout. En football, Genk a largement battu Beveren en ouverture de la 4e journée de Pro League. 3 rencontres au programme ce samedi, la Louvière contre Malines, les déplacements de Charleroi à Courtrai et du Standard à Louvain. Merci de nous écouter, où que vous soyez, passez une belle et douce nuit.
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1: Il est 4h.
2: David Riffon avec vous pour ces informations. Des milliers de personnes se sont recueillies ce vendredi à Oslo après l'annonce de la mort du roi de Norvège. Figure rassembleuse, Harald V était le doyen des souverains en Europe. Il est mort à l'âge de 89 ans. Son fils Haakon, 53 ans, lui succède sous le nom de Haakon VIII. Il doit prêter serment mardi prochain devant le Parlement norvégien. La monarchie norvégienne est appréciée par la population, mais fragilisée, on le sait, par une série de scandales. Mette Marit, l'épouse du nouveau roi, a été citée dans l'affaire Epstein. Et son fils, Marius Borg Høiby, né d'une précédente relation, a été récemment condamné à 4 ans de prison pour 2 viols et des violences infligées à une ancienne petite amie. Ce nouveau bilan, dans l'Himalaya, près de 600 personnes sont mortes et un peu moins de 2500 sont portées disparues. Ce bilan était donné ce vendredi en soirée, suite à la crue dévastatrice qui a submergé une vallée à la frontière entre le Népal et le Tibet. L'Union européenne a promis au Népal 2 millions d'euros, une somme débloquée d'urgence qui permettra d'apporter une aide vitale aux familles et aux communautés les plus durement touchées, a commenté la présidente de la Commission européenne, Ursula von der Leyen. Un homme a été tué par balle à Décines-Charpieu dans la banlieue de Lyon et un autre a été grièvement blessé selon la préfecture du Rhône. Les circonstances et les motifs de cette fusillade n'étaient pas encore claires en fin de soirée ce vendredi. Elles vont tenter d'accrocher une médaille. Les Red Panthers disputent la finale pour le bronze ce samedi à 13h à la Coupe du Monde de hockey. Évidemment, les Belges affrontent l'Australie. Fait assez inédit en hockey, la rencontre se disputera sans Justine Razir qui est suspendue pour ses propos après la demi-finale contre les Pays-Bas et ce but belge annulé dans les derniers instants par la vidéo sur faute légère. La Fédération belge a fait appel de la sanction. De leur côté, les Red Lions ont terminé 7e de leur tournoi. Ils ont battu l'Inde au shootout. En football, Genk a largement battu Beveren en ouverture de la 4e journée de Pro League. 3 rencontres au programme ce samedi, la Louvière contre Malines, les déplacements de Charleroi à Courtrai et du Standard à Louvain. Merci de nous écouter, où que vous soyez, passez une belle et douce nuit.
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1: Il est 5h.
2: David Riffon avec vous pour ces informations. Des milliers de personnes se sont recueillies ce vendredi à Oslo après l'annonce de la mort du roi de Norvège. Figure rassembleuse, Harald V était le doyen des souverains en Europe. Il est mort à l'âge de 89 ans. Son fils Haakon, 53 ans, lui succède sous le nom de Haakon VIII. Il doit prêter serment mardi prochain devant le Parlement norvégien. La monarchie norvégienne est appréciée par la population, mais fragilisée, on le sait, par une série de scandales. Mette Marit, l'épouse du nouveau roi, a été cité dans l'affaire Epstein et son fils Marius Borg Høiby, né d'une précédente relation, a été récemment condamné à 4 ans de prison pour 2 viols et des violences infligées à une ancienne petite amie. Ce nouveau bilan, dans l'Himalaya, près de 600 personnes sont mortes et un peu moins de 2500 sont portées disparues. Ce bilan était donné ce vendredi en soirée suite à la crue dévastatrice qui a submergé une vallée à la frontière entre le Népal et le Tibet. L'Union européenne a promis au Népal 2 millions d'euros, une somme débloquée d'urgence qui permettra d'apporter une aide vitale aux familles et aux communautés les plus durement touchées, a commenté la présidente de la Commission européenne, Ursula von der Leyen. Un homme a été tué par balle à Décines-Charpieu dans la banlieue de Lyon et un autre a été grièvement blessé selon la préfecture du Rhône. Les circonstances et les motifs de cette fusillade n'étaient pas encore clairs en fin de soirée ce vendredi. Elles vont tenter d'accrocher une médaille. Les Red Panthers disputent la finale pour le bronze ce samedi à 13h à la Coupe du Monde de hockey. Évidemment, les Belges affrontent l'Australie. Fait assez inédit en hockey, la rencontre se disputera sans Justine Razir qui est suspendue pour ses propos après la demi-finale contre les Pays-Bas et ce but belge annulé dans les derniers instants par la vidéo sur faute légère. La Fédération belge a fait appel de la sanction. De leur côté, les Red Lions ont terminé 7e de leur tournoi. Ils ont battu l'Inde au shootout. En football, Genk a largement battu Beveren en ouverture de la 4e journée de Pro League. 3 rencontres au programme ce samedi, la Louvière contre Malines, les déplacements de Charleroi à Courtrai et du Standard à Louvain. Merci de nous écouter, où que vous soyez, passez une belle et douce nuit.
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1: Lionel de Neubourg avec vous, bonjour. Grande opération dans les rues de Bruxelles jusque tard hier soir. Près de 500 policiers locaux, fédéraux, des agents de la STIB, de la police du rail, sur le terrain pour effectuer des contrôles de masse. Et pour la première fois, des militaires, une septantaine étaient présents pour appuyer les policiers. L'opération était prévue avant les multiples fusillades des derniers jours. L'objectif, c'était surtout d'affirmer la présence des forces de l'ordre dans la rue, d'être visible dans ce contexte de trafic de drogue en région bruxelloise. Au Népal, les secouristes redoublent d'efforts pour tenter de retrouver des survivants. Trois jours après les gigantesques crues, la vague de boue et de débris, le bilan actuel frôle les 600 morts. Il y a également quelques 2500 disparus. L'Islande devrait-elle reprendre les négociations d'adhésion pour entrer dans l'Union européenne? C'est le référendum du jour pour cette île toute proche du Groenland. L'Islande a déjà été candidate à l'adhésion, mais en 2015, elle a fait marche arrière, notamment à cause de la pêche, un dossier très sensible. Le vote d'aujourd'hui porte donc sur la reprise des négociations, pas sur l'adhésion en tant que telle. Si le oui l'emporte, l'Islande devra voter une deuxième fois. Les Red Lions ont remporté leur dernier match de Coupe du Monde de hockey hier soir à Wavre. Victoire face à l'Inde au shootout, l'équivalent des pénaltys au football. Les Belges terminent donc 7e de la compétition avec un goût amer et d'inachevé. Les Red Panthers, elles, les filles, joueront tout à l'heure la petite finale. Ce sera à 13h contre l'Australie. En football, 4e journée de la Pro League hier soir. Large succès de Genk face à Beveren 4-0. Aujourd'hui, il y aura 4 matchs. Après 3 défaites, la Louvière espère enfin le déclic face à Malines. Pas en meilleure forme. À l'inverse de Charleroi qui enchaîne les victoires et se déplace à Courtrai. Et dans la soirée, le Standard ira à Louvain. Voilà pour l'info ce matin. Bon début de journée avec nous.
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0: 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Et puis, pour que vous puissiez anticiper vos déplacements là ce week-end, on le rappelle, hein, certains chantiers provoquent systématiquement des ralentissements à l'heure actuelle. Le chantier à HN sur le 411, ça c'est vers Namur. Et puis le chantier de Bottem sur le 40, ça ralentit dans les deux sens.
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2: Coup d'œil vers le ciel pour y voir quoi ?
0: Un ciel variable, voilà pour aujourd'hui, hein. Il faudra faire avec. Alors cela étant, on commence plutôt bien, hein. Plutôt sec là pour la matinée, même de belles éclaircies. Et le ciel va commencer à se charger courant de la matinée depuis la France. Conséquence, en après-midi, il faudra s'attendre à des pluies intermittentes. Quelques éclaircies tenteront bel et bien de résister sur le nord-est. Côté maxima, de 20 à 22 degrés. Et puis des pluies et des averses plus fréquentes attendues en fin de journée. On reprend les mêmes ingrédients pour la journée de demain, dimanche. Scénario assez similaire finalement. Une matinée avec donc des éclaircies, puis un après-midi en ciel variable. Cela étant, la pluie devrait être moins présente demain.
2: Parfait. À tout de suite, Denis. Restez dans le coin.
0: Suite.
2: Merci.
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4: Des centaines de policiers et de militaires mobilisés à Bruxelles. Gigantesque opération de contrôle. Objectif, se montrer dans les rues, s'affirmer dans la lutte contre le trafic de drogue en région bruxelloise. Les secouristes redoublent d'efforts au Népal pour tenter de retrouver des survivants après la vague de boue, de débris. Mais pas mal de régions restent inaccessibles 3 jours après la catastrophe. Une victoire pour refermer la Coupe du Monde de hockey. Les Red Lions ont battu l'Inde hier soir. Ils terminent 7e. On entendra le gardien belge Vincent Van Hache. Bonjour, ils étaient impossibles à rater hier soir dans les rues de Bruxelles. Plus de 500 policiers locaux, fédéraux, des agents de la STIB, de la police du rail également, sur le terrain pour des contrôles de masse. L'opération était prévue avant les multiples fusillades des derniers jours. Et pour la première fois dans ce type d'opération coup de poing, très médiatisée, Valentin Lecoq, pour la première fois, des militaires étaient présents également.
5: Oui, une septantaine mobilisés pour appuyer le travail des policiers. Ils ont effectué des contrôles dans plusieurs endroits de la capitale, dans les points chauds, dans des stations de métro notamment. Cette opération coup de poing, appelée FIPA, est loin d'être la première. Il y en a eu déjà plusieurs dizaines ces derniers mois, un peu partout en Belgique. Le but, c'est avant tout être visible et de faire passer un message aux trafiquants de drogue. Bernard Catin, le ministre fédéral de l'Intérieur.
6: Ces opérations, elles fonctionnent. Il y a déjà ici, au métro Clémenceau, après une heure d'opération, 8 arrestations. Mais je l'assume, oui, c'est aussi de la communication. De dire, et aux criminels, que la rue ne leur appartient pas, et à nos concitoyens qu'on est là. Est-ce que ça suffit ? Non. C'est tout un tas de mesures que nous devons continuer à prendre, et c'est pour ça que je parle d'urgence nationale.
5: Une opération qui résonne aussi avec plusieurs appels de bourgmestres de la région bruxelloise. Ils réclament plus de moyens policiers pour lutter contre le trafic de drogue et les violences qui gangrènent certains quartiers.
4: Merci Valentin. On attend encore le bilan, le nombre d'arrestations notamment de cette vaste opération. 3 jours après les ravages au Népal et au Tibet, l'accès aux zones sinistrées reste toujours très laborieux. Après la vague de boue, de gravats, de débris qui a déferlé dans la vallée, quelques 2500 personnes, des Népalais, des Chinois, des touristes sont portés disparus ou n'ont pas donné de nouvelles. Les chances de retrouver des survivants diminuent. Tamara Demouria est membre de Corus International, c'est une organisation humanitaire. Elle nous décrit les opérations en cours.
7: Nous sommes toujours dans la phase de recherche et de sauvetage. Les forces de sécurité et le gouvernement népalais déploient des efforts considérables pour retrouver les corps et localiser les personnes portées disparues. La situation est loin d'être terminée et l'accès à certaines zones géographiques s'avère extrêmement difficile. Plus au nord, certaines communautés sont totalement isolées. Il est impossible de s'y rendre pour évaluer la situation, alors même que les dégâts y sont bien plus graves. Quand on se rapproche de la frontière chinoise, vers le nord, l'ampleur des destructions est colossale.
4: Le bilan évolue d'heure en heure. Il dépasse désormais les 600 morts selon les derniers chiffres officiels. Un accord historique pour du pétrole. Les États-Unis et le Venezuela l'ont annoncé en grande pompe cette nuit. Les États-Unis vont prendre le contrôle majoritaire de réserves pétrolières. Et en échange des barils, le Venezuela attend 200 milliards de dollars de recettes fiscales. En janvier dernier, l'armée américaine a capturé, on le rappelle, le président vénézuélien Nicolas Maduro

0: et depuis, les deux pays se sont rapprochés. L'Islande fera-t-elle partie un jour de l'Union européenne? 400 000 Islandais doivent donner un début de réponse aujourd'hui avec un référendum. Précisément, il porte sur la reprise de négociations, pas encore sur l'adhésion. L'Islande a déjà été candidate à l'adhésion, mais en 2015, elle a fait marche arrière, notamment à cause de la pêche, dossier très sensible. La pêche qui représente 40% des exportations islandaises. Les Red Lions quittent la Coupe du Monde de hockey avec une victoire. Ils ont remporté leur match de classement hier contre l'Inde. Le score était de 3 partout à la fin du temps réglementaire. Les shootouts, l'équivalent des pénaltys au football, ont donc finalement été nécessaires pour donner la victoire aux Belges qui terminent 7e. Les joueurs sont un peu amers finalement, mais heureux également d'avoir pu jouer une dernière fois devant un stade quasiment plein à Wavre. On écoute à ce propos le gardien belge Vincent Van Hache.
1: Je suis ravi quand même qu'on ait eu cette séance de shootout, qu'on prenne la victoire aussi comme ça, parce que pour ce public, on était obligé. Honnêtement, avant le match, j'ai jamais cru que le stade serait plein. On voit qu'on a touché des gens et qu'ils sont là quand on lève les trophées, mais quand on a besoin d'eux, ils sont là aussi pour nous soutenir dans ce genre de moment. Cette Coupe du Monde, elle restera, il y aura un petit coup amer derrière. Il y a beaucoup d'émotions dedans, mais je suis très fier de ce que la Belgique a pu vivre, les émotions qu'elles ont pu vivre, et ce que nous aussi on a vécu comme émotion de rentrer dans un stade chaque fois plein. C'était grandiose.
0: Le gardien des Red Lions, Vincent Van Hache, au micro de Christophe Roculé. Aujourd'hui, les filles, les Red Panthers, joueront leur petite finale. Ce sera à 13h contre les Australiennes, match aux Pays-Bas. L'enjeu, ce sera donc la 3e place, synonyme de médaille de bronze. La dernière médaille du genre pour les joueuses belges remonte à 1978. On notera également que la finale, messieurs, opposera demain l'Allemagne à l'Espagne. En football, Genk a battu Beveron 4-0 hier soir pour ouvrir la 4e journée de championnat. Aujourd'hui, 4 matchs après 3 défaites. La Louvière espère enfin le déclic face à Malines. Pas en grande forme non plus en ce moment. Tout le contraire de Charleroi qui enchaîne les victoires et qui se déplace tout à l'heure à Courtrai. Enfin, en soirée, le Standard ira à Louvain. Voilà pour l'info. Bon début de journée avec nous.
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3: Merci Lionel, l'info revient un petit peu plus tard sur Classique 21. Il est temps d'ouvrir votre week-end on the rocks, soyez les bienvenus.
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0: On se croirait à une fête dans le Seigneur des Anneaux, mais avec une fin un tout petit peu plus psychédélique quand même. Baba O'Reilly pour vous accueillir sur RTBF Classique 21. Soyez les bienvenus, ça va vous? Écoutez, vu d'ici, vous avez une mine splendide. Nous sommes ensemble jusque 9h pour votre week-end on the rocks. J'en profite pour saluer toutes celles et ceux qui nous écoutent de près, de loin, à l'étranger. Ah, je connais même quelqu'un qui nous écoute tout le temps, en permanence, du côté du Sancerrois, du côté de Sancerre, un lieu magique, mythique. J'y étais il y a quelques heures à peine et franchement, ben voilà quoi. C'est, ça aussi, c'est un peu comme la comté dans Le Seigneur des Anneaux, sauf que voilà quoi, bah vous l'avez compris, je me suis fait une petite thématique ilfi, donc voilà, évidemment, que de l'eau tout le temps, hein, évidemment, des randonnées de kilomètres en kilomètres, etc. Jamais de crottin de chavignol, et puis très peu de vin, enfin je sais même pas comment ça s'écrit. Je salue également celles et ceux, et surtout ceux qui vont me tenir compagnie jusque 9h, autrement dit du côté du Centre Perex, vous l'avez déjà entendu, Denis Lagasse qui est avec nous. Rebonjour Denis.
1: Bonjour, rebonjour. Ah bah,
0: le micro ouvert, ça voilà. Fonctionne tellement mieux la radio.
1: Non, je disais, c'est un plaisir d'être à vos côtés, Bruno.
0: Mais pareil, plaisir partagé, Denis, vous le savez. Bon, bah, on va se tenir au courant de tout ce qui se passe sur la route en espérant que tout le monde sera bien sage.
1: Oui.
0: Et puis, du côté de la technique, j'ai Corentin Bertolini qui est avec nous. Ça fait longtemps qu'on ne s'était pas vu, Corentin, mais vous m'avez dit que ça faisait seulement 3 semaines.
2: Ça fait 3 ou 4 semaines, oui.
0: Eh bah, écoutez, vous m'avez tellement manqué, j'avais l'impression que ça faisait trop longtemps. Donc, c'est bien qu'on remette le curseur au milieu.
2: Ah, bah, je suis content de revenir avec vous.
0: Bah, je suis ravi de vous retrouver. Et puis, de votre côté, messieurs, dames, on vous a gâté une fois de plus une programmation impeccablement signée Cyril Wilfard, Dominique Raguet, les deux, notre hydre bicéphale programmatrice de génie, va vous accueillir avec, par exemple, de quoi prendre notre envol, Lenny Kravitz, pour continuer le bal de votre week-end on the rocks. Soyez les bienvenus, installez-vous, c'est la maison qui régale.
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0: Lenny Kravitz, Fly Away, 7h18 sur Classique 21. L'agenda des concerts arrive dans 34 secondes.
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0: Vous savez, lorsque je vous livre l'agenda des concerts, tout le temps, je me dis, ah, j'ai envie d'aller voir ça, j'ai envie d'aller applaudir machin, j'ai envie d'être dans la salle, de partager ce moment. Et là, franchement, les trois concerts qui arrivent, que je vous propose entre le 2 octobre et le 19 février prochain, franchement, c'est des rendez-vous à ne pas louper. Vous le savez sans doute, sinon je vous l'apprends. Dans l'agenda des concerts de Classique 21, que vous retrouvez sur classique21.be, vous avez la liste totale de tous ces partenariats, de tous ces concerts, de tous ces moments uniques, emblématiques, qui vont se graver, à n'en point douter, dans votre mémoire, voire même jusque dans votre ADN. Pour des siècles, Guy Verlinde and the Artisans of Solace. Ils seront au Zigzag à Ytre le jour de mon anniversaire, le 2 octobre. Je pourrais pas être des leurs et pourtant croyez bien que je le regrette. Imaginez plutôt que dans l'écrin du Zigzag à Ytre, parce que c'est vraiment ça, c'est un écrin, il y a une perle de sensibilité qui se pose, de la sensibilité blues, blues rock, voire americana. Écoutez plutôt. Et

Absolument pas. Hein. J'ai des frissons, c'est un truc de dingue. Guy Verlinde and the Artisans of Solace au Zigzag à Ytre le 2 octobre prochain. Les places sont d'ores et déjà disponibles. Pareil pour le 19 novembre. The Sheepdogs, eux, ce sont des Canadiens. Ils seront au Botanique à Bruxelles avec Classic 21.

Dogs, comme on dit et comme on l'aime d'ailleurs, les Sheepdogs ici avec Keep Out of the Storm, c'est le titre également de leur nouvel album qui est sorti voici quelques semaines à peine. The Editors, ils seront le 19 février 2027 au Sport Palace à Anvers. Alors Editors, peut-être que vous avez fait connaissance avec eux, avec ceci.

c'était il y a de cela quelques petites années de rien du tout. Ils en sont déjà à leur 8e album studio, Surface Echo and Sound. L'album sort le 30 octobre prochain et ça sonne comme ça.

Notez bien la date et puis sinon rendez-vous sur classique21.be pour pouvoir vous rappeler de ces dates immanquables. Évidemment, 2 octobre 2026, Giverlind et The Artisans of Solace au Zigzag à Ytre, le 19 novembre de Sheepdog The Botanic à Bruxelles, et puis le 19 février Editors au Sport Palace d'Anvers. Faites-vous du bien, venez voir les concerts qui valent la peine qu'on se déplace pour eux. Fontaines DC à 7h22, Marianne.

0: 7h26 à l'écoute de Classic 21 Weekend on the Rocks jusqu'à 9h avec les Fontaines DC et Marianne. Petite pause de rien et juste après, une ode quelque part à l'un des vêtements les plus emblématiques de tous les temps.
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0: David Bowie en 1984, l'album Tonight Blue Jean, il est 7h30.
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0: Et du côté du centre Perex, comment ça se passe sur la route? J'ai entendu dire que le petit ring de Charleroi posait problème, Denis.
2: Oui, en tout cas, il y a un accident là, Bruno, qui vient de se produire. Alors le passage est difficile, paraît-il, car c'est un accident qui implique deux voitures, donc soyez évidemment prudents. Et puis suite à la reprise des incendies dans les Fagnes, la Nationale 68 est à nouveau fermée dans les deux sens. C'est sur une section, hein, et pour être précis, c'est sur la section entre la sortie de Eupen et le croisement avec la Nationale 68 et la Nationale 672.
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0: Merci Denis. 7h31, des centaines de policiers et d'agents de la STIB mobilisés pour une gigantesque opération de contrôle dans les gares, les stations de métro, sur les places. Objectif, se montrer, s'affirmer dans la lutte contre le trafic de drogue en région bruxelloise. Pour la première fois, des militaires étaient mobilisés et appuyaient les policiers. Un scénario digne d'un film d'action à Herstal, en région liégeoise, une fusillade en pleine nuit, une voiture criblée de balles, la dépanneuse, appelée en renfort, a elle-même été braquée. Le climat de notre planète Terre perd le nord, une nouvelle preuve, une mouche originaire de l'Arctique au pôle Nord, donc, s'est installée en Antarctique au pôle Sud. Le problème, c'est que cette mouche pourrait menacer d'autres espèces. Et puis les Red Panthers espèrent décrocher le bronze. Les joueuses belges rencontreront l'Australie à 13h dans la petite finale de la Coupe du Monde de hockey.
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0: certains morceaux, je suppose que vous serez d'accord avec moi, on n'a pas envie qu'ils s'arrêtent. Jamais. Celui-ci en fait partie, on peut l'écouter un milliard de fois, on se lassera jamais. Les Eagles, Hotel California, 7h39.
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0: évidemment inépuisable de Carlito Santana avec Corazon Espinado. 7h14, vous avez remarqué, certains des albums les plus influents de l'histoire du rock n'ont pas eu besoin de studios ultra modernes ou de budgets pharaoniques pour transformer la musique à tout jamais.
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0: Une poignée de dollars, quelques jours de sessions intensives et une urgence créative débordante ont souvent suffi à poser les bases de véritables révolutions musicales. On vous explique ça dans notre rubrique Recycle, à retrouver sur notre site internet de référence classique21.be.

0: Qu'est-ce qu'elle est talentueuse, cette demoiselle. Mylène Chamblin, One Live, 7h48. Quelque chose me dit, j'aime pas trop les comparatifs rapides, hein, mais que si on fait écouter ce morceau à une certaine Stevie Nicks, ça n'aurait rien pour lui déplaire, que du contraire.
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d'ici quelques minutes, il va nous le reconfirmer, Denis Lagasse, du côté du Centre Perex, parce qu'il fait multitâche aujourd'hui et c'est un véritable couteau suisse. Non seulement il vous informe sur ce qui se passe sous vos roues et devant votre calandre, mais en plus il vous dit que dans le ciel, ben, c'est un temps un petit peu en alternance comme ça, mitigé, qui nous accompagne. Mais moi je vous dis qu'un rayon de soleil de plus ne fait jamais de mal à personne. En voici un, signé Linda Ronstadt, qui elle, elle a le nez creux, elle a donné sa chance aux Eagles. 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
3: Il est 8h. Destination le centre Perex, on y retrouve Denis Lagasse. Comment se porte la route?
4: Alors, un accident, toujours le même, en fait, évoqué même il y a quelques minutes, sur le petit ring de Charleroi. Passage toujours difficile et soyez prudents. Pour être précis, c'est situé à la borne.

0: dégager courant de la matinée depuis la France. Les conséquences eh bien, de tout cela, c'est des pluies intermittentes courant de l'après-midi. Des éclaircies tenteront malgré tout de résister sur le nord-est. Les maxima du jour de 20 à 22 degrés. Et puis, pluie et averses plus fréquentes en fin de journée. On reprend les mêmes ingrédients pour demain. Même scénario quasiment. Même si les pluies devraient être moins importantes demain.
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2: Il est temps de tout savoir sur l'état du monde. Votre journal, Delphine Vreux.
3: Plus de 400 policiers déployés hier en fin de journée à Bruxelles et à leur côté pour la première fois des militaires pour lutter contre les trafics de drogue dans la capitale. Cette espèce de mouche a parcouru la planète du nord au sud, sans doute à bord d'un navire. Son arrivée dans l'Antarctique risque de chambouler la cohabitation avec les autres espèces animales. Ce n'est pas la grande finale dont elle rêvait. Les hockeyeuses belges vont tenter de décrocher la troisième place, la médaille de bronze, cet après-midi à la Coupe du Monde. Bonjour, ils étaient massivement déployés hier à Bruxelles et difficile de ne pas les voir. 450 policiers locaux et fédéraux, aidés des agents de la STIB et du personnel des chemins de fer. C'était une opération coup de poing, en rue, mais aussi dans plusieurs stations de métro, pour lutter contre le trafic de drogue. Et pour la première fois, des militaires, une septantaine, étaient déployés pour renforcer les équipes, Valentin Lecoq.
4: Oui, et c'est déjà la 10e opération du genre en quelques mois. Comme à chaque fois, les agents font des contrôles dans les endroits chauds, les stations de métro notamment, pour piéger les trafiquants de drogue. Mais cette opération est avant tout une stratégie de communication des autorités. Être visible, rassurer les citoyens et faire passer un message aux criminels. La rue ne vous appartient pas. L'opération était prévue avant les multiples fusillades de ces derniers jours. Elle résonne quand même avec l'appel de plusieurs bourgmestres de la région bruxelloise. Ils réclament plus de moyens policiers pour lutter contre le trafic de drogue et les violences qui gangrènent certains quartiers.
3: Merci Valentin. Et aucun bilan n'a encore été fourni pour l'instant. L'Islande doit-elle rouvrir des négociations d'adhésion avec l'Union européenne? Elle pose la question à ses citoyens. Un référendum se tient aujourd'hui. Les partisans du oui estiment que l'Union européenne pourrait leur offrir davantage de sécurité sur le plan de la politique internationale et face aussi à un certain Donald Trump. Mais les défenseurs du non craignent une perte de leur souveraineté et des conséquences néfastes pour le secteur de la pêche. Il est essentiel à l'économie islandaise, un secteur farouchement opposé donc à une possible adhésion.
4: Les autorités islandaises ne prendront plus de décisions concernant les captures totales dont elles n'ont pas le contrôle total. La gestion de la pêche sera beaucoup plus ouverte aux investissements étrangers qu'elle ne l'est aujourd'hui. Et à mon avis, ce n'est pas une bonne chose, car la pêche islandaise devrait rester entre les mains des Islandais.
5: Le secteur de la pêche et des produits de la mer est ancré dans nos gènes. Nous sommes donc pleinement conscients que nous avons dû nous battre pour obtenir ce que nous avons aujourd'hui. Il s'agit aussi d'une réflexion sur la manière dont nous gérons la pêche. Quand nous pêchons, comment nous négocions avec les autres pays au sujet des stocks partagés, etc.
3: La pêche, le dossier sensible, il a poussé l'Islande notamment à retirer son dossier de candidature à l'Union européenne et c'était en 2015. Le climat de notre planète Terre, il perd le nord et une nouvelle preuve est là. Une mouche originaire de l'Arctique au pôle nord s'est installée en Antarctique au pôle sud. Cette région s'est la plus réchauffée au cours des 50 dernières années. Cette envahisseuse est aussi un risque pour les autres espèces de l'Antarctique. En tout cas, elle est minutieusement analysée, comme va nous l'expliquer Joanne Monté.
6: Dans ce laboratoire du Chili, l'individu ailé passe sous le microscope. Cette mouche vit d'habitude dans des cavernes de l'Arctique, mais les chercheurs l'ont retrouvée sous forme de colonie en Antarctique lors d'une expédition. Elle s'est sans doute introduite en s'infiltrant sur un navire, mais la voilà bien installée et même adaptée au fil du temps. À la faculté de Gembloux Agrobiotech de l'Université de Liège, le professeur d'entomologie Frédéric Francy s'inquiète.
7: Là où cette température avant limitait le fait de pouvoir se reproduire et de s'installer durablement, ce n'est plus le cas et donc c'est effectivement problématique et ça illustre bien ces changements globaux, donc ces changements climatiques.
6: Le fait que cette espèce de mouche s'adapte à l'Antarctique y naissent et y pondent comme à la maison, peut mettre en danger d'autres espèces.
7: Une fois qu'on a une espèce dite

0: invasive, on se retrouve à avoir une espèce qui va se développer et qui va évidemment rentrer en compétition avec les espèces locales, les espèces indigènes. Alors dans l'Antarctique, c'est encore un peu plus interpellant, c'est que comme la diversité est quand même plus réduite qu'ailleurs, donc dès qu'on met une nouvelle espèce, ben l'impact peut être évidemment beaucoup plus important. Et donc, comme on ne sait pas du tout comment ça peut évoluer, ben c'est évidemment interrogatif.
1: D'après les Nations Unies, l'Antarctique est la région qui s'est le plus réchauffée au cours des 50 dernières années, avec 3 degrés supplémentaires.
2: Dans l'ouest de l'Angleterre, c'est sans doute une rafale de vent qui a provoqué la chute d'un panneau dans un festival rassemblant des milliers de participants. Un homme de 41 ans est mort et 6 autres festivaliers sont blessés. Les Red Lions quittent la Coupe du Monde de hockey avec une victoire. Les Belges ont remporté leur match de classement hier contre l'Inde. Victoire difficile au shootout en football, on appellera ça la séance de tir au but. Et la Belgique termine donc 7e chez les dames à présent. Les Red Panthers vont jouer tout à l'heure la petite finale contre l'Australie. Aux Pays-Bas, l'enjeu, c'est une médaille de bronze. Mais les Belges arriveront-elles à effacer la déception de la demi-finale et les décisions arbitrales contestées? Un arbitrage qui a fait parler beaucoup. La joueuse belge Justine Razir a tenu les propos les plus forts et elle a d'ailleurs été suspendue à Christophe Reculé.
3: Oui, rappel des faits, les Belges étaient très très déçus, pour ne pas dire scandalisés, après leur défaite 1-0 contre les Pays-Bas en demi-finale. Pour deux faits importants, le but néerlandais entaché d'une faute et le but belge annulé par la vidéo sur une faute, il est vrai, peu compréhensible. D'ailleurs, il nous revient que les arbitres, le lendemain, se sont excusés auprès du staff belge, reconnaissant leur erreur. En attendant, deux joueuses en particulier ont fait part de leur mécontentement après le match, Alix Gerniers auprès des arbitres directement et Justine Razir devant les caméras. Qui a remis en cause l'honnêteté des arbitres. Et si pour la première, un simple blâme a été prononcé par la Fédération internationale, pour la seconde, c'est une suspension d'un match qui a été retenu. Justine Razir ne disputera donc pas cette petite finale. Et pire, les Belges joueront, remplaçante comprise, à 17 au lieu de 18. Le règlement prévoyant qu'une joueuse suspendue ne peut être remplacée. Bref, cela ne va pas simplifier la tâche des Belges qui tenteront de décrocher la médaille de bronze face à l'Australie.
2: Et le coup d'envoi du match, ce sera à 13h. Genk a battu Beveren 4-0 hier soir en football en ouverture de la 4e journée de Pro League. Aujourd'hui, la Louvière affronte Malines à 16h. Le Standard se déplacera à Louvain à 20h45. Et entre ces deux matchs, à 18h15, Charleroi jouera à Courtrai. Jusqu'ici, les Zèbres ont réussi à rendre une copie parfaite. 3 matchs, 3 victoires. Ils sont co-leaders du championnat. Mais pour l'entraîneur adjoint, Michael Seoudi, pas question de verser dans l'euphorie.
4: Bah, les pieds sur terre, on les a parce qu'on sait, allez, on sait qui on est. On est individuellement, on est tous ambitieux ainsi que collectivement. Maintenant, c'est un début de saison. C'est pas facile d'enchaîner les bons résultats. On l'a fait. Ce qui est intéressant quand on gagne, c'est qu'on peut aller vraiment dans le détail parce que là, quand on est joueur, on est très réceptif parce qu'on a des résultats positifs. Donc, on se dit, c'est des axes d'amélioration et pas des points négatifs. Donc, là-dessus, les joueurs sont à l'écoute et c'est à nous, le staff, d'être capable de leur faire garder les pieds sur terre.
2: Une interview au micro d'Alice Devillé. En cyclisme, Wout van Aert a été l'un des grands coureurs de la 7e étape hier à la Vuelta. Il s'est classé 3e mais a remporté la combativité et est désormais leader du classement du maillot vert à ce Tour d'Espagne. La victoire est revenue au Norvégien Andreas Leknessund. Tadej Pogacar est toujours solidement accroché en tête du classement général. Et voilà qui referme ce journal. Belle journée à notre écoute.
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6: Merci beaucoup Delphine et l'ensemble de la rédaction de la RTBF. Il est 8h10.
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0: regarder droit devant soi et voir la pochette, la reproduction sur un des murs du studio La Forge de Classique 21 de l'album Get a Grip, d'où est tiré ce Crying Aerosmith pour vous accueillir peut-être à 8h15. N'oubliez pas que vous avez rendez-vous avec Rock Icons quand vous le souhaitez sur classique21.be, histoire par exemple dans le 6e de ces 10 épisodes qui sont disponibles en téléchargement comme vous le souhaitez sur RTBF Ovio et classique21.be. Vous allez pouvoir tout savoir ou presque sur Steven Tyler, le leader, le co-leader d'Aerosmith. Bon, et vous allez vous rendre compte que 60 ans, c'est rien du tout en fait. 60 ans d'écart entre les deux chansons qui arrivent dans moins d'une minute, et vous allez voir qu'il y a, comme qu'il y aurait, une parenté.
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difficile de passer à côté de certaines influences. Hein. C'est vrai, on sent comme une espèce de parfum stonien sur ce nouveau single de Role Model qu'on aime beaucoup, qui s'intitule Joy, tiré de l'album Chuck Timely and the Hourglass. Il faut savoir que sur cet album, vous allez pouvoir retrouver, par exemple, sur un single, le single I Love You, la voix de Dakota Johnson. Eh ouais, celle de 50 Shades of... Enfin, vous voyez ce que je veux dire. Si vous voulez en savoir plus sur le 9e album studio de Queens of the Stone Age, qui s'intitule Perfect et qui est attendu pour le 30 octobre prochain, rendez-vous sur classique21.be. Marie-Amélie Mastin lui a dédié à ce 9e album, à son arrivée anticipée, un article magique.

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C'est très très bien de citer Mike Rutherford, le guitariste de Genesis, bien sûr, mais n'oublions pas Paul Carrack quand même. C'est lui le vocaliste de ce single qui a été un gros gros carton pour Mike and the Mechanics, Over My Shoulder. Pour la première fois, 70 militaires ont participé hier à une opération coup de poing de la police à Bruxelles, un renfort dans la lutte contre les trafics de drogue. Le déploiement visait les stations de métro, les gares, mais aussi plusieurs places de la capitale. L'Islande va-t-elle relancer des négociations d'adhésion à l'Union européenne? Elle demande aujourd'hui l'avis de ses 400 000 habitants. Le puissant secteur de la pêche, lui, est plus que réticent. Et puisque vous aimez particulièrement la musique sur Classique 21, nous irons à l'abbaye de Maredsous. Pas de panique, c'est un DJ portugais qui s'y est produit, Padre Guilherme. Il y mixait hier soir. Ouais, il est mixé, mais en soutane. Sur les réseaux sociaux, il compte 2,5 millions de followers. Vous allez peut-être faire sa connaissance d'ici un petit peu moins d'une demi-heure. Vous savez ce qu'on dit souvent aux âmes bien nées, la valeur n'attend point le nombre des années. Si je dis pas de bêtises, c'est Rimbaud qui disait ça? C'est possible. Bon, trêve de littérature ici, il est question plutôt d'un séjour. Un séjour d'un homme qui est un tout petit peu en lambeaux, un tout petit peu en pièces. Il s'appelle Jerry Rafferty. Il séjourne chez un ami à Londres. Il y a un rayon de soleil et l'inspiration lui donne ça.

0: Un bout de saxo entré dans la légende, évidemment, et qui n'aura rapporté finalement à son auteur que 27 livres sterling. C'est pas cher payé, ça. Jerry Rafferty, Baker Street.
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soul, matinée de funk, à moins que ce ne soit l'inverse dans votre petit déjeuner Jamiroquai avec Alright, 8h43. C'est vrai que tout peut bien se passer. Everything could be alright, comme l'avait chanté Bob Marley. Il suffit parfois de lever les yeux au ciel, de ne pas oublier de regarder le soleil, d'écouter les battements de son cœur, de contempler la beauté du monde lorsqu'on en trouve évidemment, et là... ça peut nous plonger dans un état de bonheur. Un petit peu comme ce single, le nouveau single de Girls in Hawaii, Is It Happening Right Now? Les Girls in Hawaii qui seront le 4 septembre prochain à Namur, à l'affiche du festival Les Solidarités, évidemment.

0: Quelque chose me dit que vous n'avez pas fini d'entendre parler de Girls in Hawaii, notamment sur Classique 21, mais...
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0: Encore un saxo légendaire, celui de Supertramp, évidemment, My Kind of Lady. 8h52, il est temps d'embarquer.
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0: Il est temps de tout savoir sur le programme de Radio Caroline. Bonjour Olivier.
2: Bonjour Bruno. Alors, à midi, dans le premier épisode de cette 10e saison de Radio Caroline, nous allons revenir sur l'incroyable parcours et le destin tragique de Natalie Wood, une comédienne américaine qui, après avoir été l'une des enfants stars d'Hollywood dans les années 40, incarna la rébellion adolescente aux côtés de James Dean dans La Fureur de Vivre, fut une lumineuse immigrée portoricaine dans West Side Story et Kélia Kazan choisie pour le rôle-titre de La Fièvre dans le Sang aux côtés du jeune Warren Beatty. Natalie Wood, dont la vie privée offrira de troublants et parfois cruels échos tant à la libération sexuelle qu'au futur mouvement MeToo, avant sa disparition dramatique et mystérieuse en 1981 à l'âge de 43 ans. Je vous attends donc sur le quai à midi.
0: Et nous serons fidèles au rendez-vous, bien évidemment. Merci Olivier Monsens. 8h53, dernière ligne droite avant de rejoindre Come Together et Delphine Isaïe, bien sûr. Jusque-là, Jean-Louis Aubert.

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2: Eh ben, nous y voici. C'est dans cet ordre-là que ça se dit,
3: oui,
2: non?
3: Oui, Bruno.
2: Je ne sais plus.
3: Fac.
2: Et pourtant, que du thé ce matin, que du thé et du café. Rien d'autre, je vous jure.
3: Et de l'eau, même pas un peu d'eau.
2: Un petit peu d'eau aussi.
3: Un petit peu d'eau quand même, c'est important.
2: Toujours démarrer par un verre d'eau pour s'éclaircir tout ça. Voilà. Comment ça va, Delphine?
3: Mais ça va super, et vous?
2: Bah, écoutez, comme vous voyez, on quitte, quoi. Donc, je vais essayer de récupérer tout ça pour demain matin. Et je vous confie au bon soin de Delphine, évidemment, pour Come Together qui s'annonce une nouvelle fois comme une grosse.
3: Écoutez, c'est la rentrée de Come Together aussi, donc voilà, très très ravie, c'est la 13e rentrée pour Come Together.
2: Eh bien, pourvu que ça vous porte chance, vous n'en avez pas besoin, mais ça vous portera chance d'office.
3: Aux éditeurs, on va dire.
2: Je vous quitte ici, je vous retrouve demain dès 7h, prenez bien soin de vous, on s'occupe du rock'n'roll, et prenez soin de Delphine, s'il vous plaît.

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1: Il est 9h. Et on prend des nouvelles de nos routes tout de suite avec vous, Denis Lagasse. Bonjour d'abord.
2: Bonjour Delphine.
1: Comment ça se passe?
2: Écoutez, content de vous annoncer que tout est fluide à cette heure-ci. Il n'y a plus d'accidents. En même temps, les conditions de circulation actuellement, sont bonnes. Pour que vous puissiez tout de même anticiper vos déplacements, on le rappelle, certains chantiers provoquent régulièrement des ralentissements. C'est le cas du chantier à Chaîne sur le 411 vers Namur, ainsi que le chantier de Bothem sur le 40. Ça ralentit, en tout cas généralement, dans les deux sens.
3: Vos messages mobilité 0800 48 400.
1: Et on prend des nouvelles du temps, toujours avec vous, Denis.
2: Oui, eh bien, ça commençait si bien, j'ai envie de dire. Matinée agréable. Oui, vous le constatez, de larges éclaircies, temps sec. Cela étant, le ciel va malheureusement se couvrir progressivement et nous apporter.

0: Organisé à Bruxelles, gigantesque opération de contrôle. Objectif, se montrer face aux trafiquants. L'Islande fera-t-elle partie un jour de l'Union européenne? 400 000 Islandais doivent donner un début de réponse aujourd'hui. Elles espèrent enfiler le bronze autour du cou, les Red Panthers face aux Australiennes pour la petite finale de Coupe du Monde de hockey. C'est le David Guetta des paroisses. Padre Guilherme mixé hier soir à Maredsous. Une star des réseaux, plus de 3 millions de personnes le suivent, le prêtre portugais. Bonjour, dans les gares, dans les stations de métro ou sur les places, impossible de ne pas les voir. Hier soir dans les rues de Bruxelles, près de 500 policiers, locaux, fédéraux, des agents de la STIB, de la police du rail, mobilisés pour des contrôles. Et pour la toute première fois aussi, des militaires, une septantaine, étaient présents. Objectif, se montrer, s'affirmer dans la lutte contre le trafic de drogue en région bruxelloise. Écoutez à ce propos le ministre de l'Intérieur, Bernard Quintin.
1: Je l'assume, oui, c'est aussi de la communication. C'est de la communication politique qui est aussi de dire, et aux criminels, que la rue ne leur appartient pas, et à nos concitoyens qu'on est là. Est-ce que ça suffit? Non. C'est tout un tas de mesures que nous devons continuer à prendre, et c'est pour ça que je parle d'urgence nationale. Il faut bien se rendre compte de ce qu'on combat ici. Il y a des petits dealers qu'on voit, mais ce sont des multinationales du crime dans lesquelles vous avez probablement autant de financiers et d'avocats d'ailleurs que vous avez de dealers et de fabricants de drogue. Donc ça n'est pas simple, mais c'est pas parce que c'est pas simple qu'il faut pas le faire, au contraire. C'est là qu'on doit vraiment mettre tout. Et aujourd'hui, on démontre que toutes les structures de l'État, à tous les niveaux, sont là.
0: Pas encore de bilan, le nombre d'arrestations, notamment dans cette vaste opération. Dans la lutte contre le trafic de drogue, on parle beaucoup d'elles en ce moment, les caméras de surveillance. Les autorités viennent d'ailleurs d'annoncer l'arrivée de 20 caméras mobiles supplémentaires. Mais cette technologie, elle peut aussi connaître des ratés. Alice Dulczewski a rencontré le spécialiste de la plus grande zone de police bruxelloise.
2: Là, vous avez une caméra fixe qui surveille un endroit.
3: Des caméras installées par la police. Il y en a 400 sur le territoire de la zone Bruxelles-Capitale-XL. Peter Van Nistelrooy y est spécialiste de la protection des données.
2: C'est un outil indispensable pour la police, ça c'est sûr et certain.
3: Sauf que parfois, ces caméras peuvent être obstruées par des branches d'arbres. C'était d'ailleurs l'une des polémiques après les dernières fusillades. En réalité, ces arbres sont protégés.
2: Par exemple, dans le parc de Bruxelles, on est coincé donc, avec la législation qui est là, Natura 2000, donc on ne fait pas ce qu'on veut. Même la police ne fait pas ce qu'on veut.
3: Pour couper les branches, une demande doit être faite par la police.
2: Ça peut arriver qu'on constate un peu trop tard ou que les espaces verts ne viennent pas donc directement à notre demande. Tout ça, ça peut arriver, mais on essaye vraiment de tenir ça à jour.
3: À côté de ces problèmes de branches, ces caméras peuvent aussi tomber en panne ou être vandalisées.
2: On fait intervenir notre logistique ou la firme qui place les caméras pour pallier aux problèmes. En fait, c'est un travail journalier et constant.
3: Pour l'instant et jusqu'à la fusion des zones de police, chaque zone a la charge de ses propres caméras. Dans la zone midi où se sont produites les dernières fusillades, 10 à 20% des caméras de la police sont inutilisables.
0: Et on précise qu'en cas d'affaires judiciaires, la police peut aussi compter sur d'autres caméras, celles de la STIB, de la SNCB, des établissements privés. Au total, il y a plus de 7000 caméras en région bruxelloise. Les Islandais doivent répondre à une question aujourd'hui.
4: Á Ísland að hefja á ný aðildarviðræður við Evrópusambandið.
0: Vous aurez traduit,
1: oui.
0: L'Islande doit-elle rouvrir les négociations d'adhésion avec l'Union européenne? La question du référendum posé en Islande, cette île toute proche du Groenland, grande comme trois fois la Belgique. Dans les sondages, Annick Kappel, le oui et le non sont au coude à coude.
5: À quelques heures du scrutin, l'Islande est coupée en deux sur la question européenne. Ce quinquagénaire votera oui. Pour lui, rejoindre l'Union, c'est une protection supplémentaire.
6: Je trouve ça plus sûr de faire partie d'une grande famille.
5: Mais pour cette opposante, l'Islande n'a rien à gagner.
7: Pourquoi voudrions-nous entrer dans l'Union européenne? Qu'est-ce que ça nous apporterait de plus? On est déjà bien comme ça.
5: L'Islande a pourtant déjà été candidate à l'adhésion, mais en 2015, elle a retiré sa candidature, notamment à cause d'un dossier très sensible, la pêche, véritable socle de l'économie islandaise. Pour le politologue Erik Urbergmann, cela reste un sujet qui fâche.
8: No government could Aucun gouvernement ne pourra conclure un traité d'adhésion s'il ne garantit pas aux Islandais le contrôle total de leurs eaux de pêche.
5: Mais en 10 ans, le monde a bien changé. Il est devenu beaucoup plus instable. Pour la première ministre Kristrún Frostadottir, les ambitions de Donald Trump sur le Groenland ont été un véritable électrochoc.
9: C'est un avertissement qui montre que notre situation peut changer.
5: Le vote de ce samedi porte sur la reprise des négociations.

0: pas encore sur l'adhésion en tant que telle. Si le oui l'emporte, les Islandais devront donc voter une deuxième fois.
1: Un accord historique pour du pétrole. Les États-Unis et le Venezuela l'ont annoncé en grande pompe cette nuit. Les États-Unis vont prendre le contrôle majoritaire des réserves pétrolières. En échange de barils, le Venezuela espère 200 milliards de dollars de recettes fiscales. C'est la plus grande transaction pétrolière de l'histoire, se vante le président américain Donald Trump. En janvier dernier, l'armée américaine a capturé, on le rappelle, le président vénézuélien Nicolas Maduro. Et depuis lors, les deux pays se sont rapprochés. Mission médaille de bronze pour les Red Panthers. Les joueuses belges jouent la petite finale de la Coupe du Monde de hockey tout à l'heure. Ce sera contre les Australiennes. Alors après l'énorme déception et la frustration aussi d'avoir perdu la demi-finale contre les Pays-Bas, les Red Panthers vont devoir se remobiliser, Christophe Reculé.
2: Oui, énorme déception conjuguée à un sentiment d'injustice face à des décisions arbitrales défavorables face à la meilleure équipe du monde. Une déception qui a poussé certaines joueuses à s'exprimer de manière très forte devant la presse. Trop parfois, puisque cela a même coûté un match de suspension à l'attaquante Justine Razir. Néanmoins, les Red Panthers devront se remobiliser afin d'empocher une médaille de bronze auquel elles peuvent prétendre vu leur parcours. Et cela ne semble pas impossible face à l'Australie, invitée un peu surprise en demi-finale. 9e mondial seulement, rappelons que les Belges sont 3e. Mais attention, les dernières expériences des Belges en petite finale ne sont pas joyeuses, avec 2 défaites lors des 2 derniers gros tournois, les JO en 2024 et lors du dernier Euro en 2025. Les 4e places très mal vécues à l'époque tâchent donc aux Red Panthers, objectivement favorites de ce match, à ne pas gâcher la fin de leur mondial, même si elles disputeront, on le rappelle, ce match à Amsterdam.
1: Coup d'envoi à 13h, on rappelle aussi hier la victoire des Red Lions face à l'Inde. Les Belges terminent 7e du tournoi. 4 matchs au programme du championnat de foot aujourd'hui. Après 3 défaites, la Louvière espère un déclic face à Malines. Charleroi enchaîne les victoires et se déplace tout à l'heure à Courtrai. En soirée, le Standard ira à Louvain. Prêtre le jour, DJ la nuit. C'est le profil atypique de Padre Guilherme, ce prêtre portugais, suivi par 3 millions et quelques de personnes sur les réseaux sociaux. Padre Guilherme était sur la scène hier soir d'un festival à l'abbaye de Maretsu. Un concert mêlant électro et froid chrétienne. Anaïs Tass a rencontré quelques-uns de ses fans.
3: Chemise noire, col blanc, Padre Guilherme arrive sur scène. Le show mêle son, lumière et effets pyrotechniques. Daphné et sa fille suivent le prêtre sur les réseaux sociaux. Elles n'auraient manqué le concert pour rien au monde.
4: Il est fédérateur, quelle que soit votre origine. On est tous là pour une seule chose, la musique, la bonne humeur.
5: Ça nous fait vraiment plaisir de le voir en vrai.
3: Pendant 2 heures, se succèdent remix de tubes, images bibliques, discours de pape et prières.
6: Bah on s'est dit que ce serait une super occasion de voir un DJ qui est catholique et qui peut nous proposer des chansons. Puis le fait qu'il utilise des musiques comme Mario et puis après qu'il mette de musiques qui n'ont rien à voir. Enfin, j'ai trouvé super sympa que ce soit hyper diversifié.
3: Un style totalement à part pour un public éclectique.
7: Bon, je suis pas croyant, mais c'était quand même les beaux messages qui étaient repris. Il y avait un petit passage de Martin Luther King aussi. C'était vraiment l'amour qui était mis en avant, je pense, et la compréhension de l'autre.
8: C'est très étonnant de voir des personnes aussi jeunes, je veux dire, réagir à ce point-là, à ce genre de spectacle.
3: Depuis 2023, la notoriété de Padre Guilherme explose sur les réseaux sociaux. Quand il ne célèbre pas la messe dans sa paroisse au Portugal, il mixe aux 4 coins du monde.
1: Et comme tous les grands DJ, Padre Guilherme enchaîne donc les dates. La semaine prochaine, il sera à Paris avant d'aller mixer en Espagne et au Mexique. Voilà pour l'info. Belle matinée avec nous.
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10: Et merci à vous, Lionel de Neubourg, pour ce journal. Retour des infos sur Classique 21, ce sera à 10h.
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0: Et nous étions 1989, l'album de Miracle, c'était Queen évidemment avec ce titre I Want It All pour démarrer votre Come Together.
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0: Et je suis ravie vraiment de vous accueillir. J'espère que vous allez bien. Ça y est, c'est parti, hein, c'est la rentrée. J'espère que votre rentrée s'est justement bien passée, que, bah voilà, hein, que ce soit la reprise scolaire peut-être pour certains, le boulot pour d'autres, bref, les embouteillages qui ont démarré aussi. C'est la rentrée, on est bien dedans cette fin août. Et pour ma part, eh bien, c'est déjà la 13e rentrée de Come Together. Avec vous, toujours fidèle au rendez-vous, donc merci beaucoup. Je ne suis évidemment pas toute seule en studio, c'est Corentin Bertolini qui est avec nous. Bonjour Corentin.
2: Bonjour Delphine.
0: Alors bon, c'est pas la toute première fois que vous animez l'émission, enfin que vous animez, pardon, c'est moi qui anime, c'est vous qui réalisez.
2: Je n'anime pas encore.
0: Voilà, vous n'animez pas encore. J'ai encore un job, ça va, tout va bien. Par contre, voilà, c'est quand même là, vous êtes un petit peu le petit nouveau dans l'équipe, donc bienvenue Corentin.
2: Merci.
0: Voilà,
2: merci,
0: ça va beaucoup bien se passer, tout est cool. Ouais. Et on est ravis de vous accueillir dans l'équipe de Classique 21. Et bon, on est ravis aussi d'accueillir tous les auditeurs. Rendez-vous tout de suite sur la page Facebook, sur Instagram, ou sur le WhatsApp de Classique 21, 0478 21 01 21. Vous connaissez bien le principe, ça ne change pas, c'est bien vous, nos DJ, nos programmateurs jusqu'à midi. Le retour de la séquence nouveauté se fera également, et puis le quiz, ça continue. On jouera ensemble aux alentours d'11h et le journal du rock sera également présent. Donc voilà, on ne change pas, une équipe qui gagne, j'avais tout simplement envie de dire ça. Et je voulais aussi vraiment vous remercier parce que cette émission, elle est un petit peu particulière, c'est vraiment l'émission dédiée aux auditeurs, et sans vous, il n'y a pas de Come Together. Donc merci depuis 13 ans pour votre fidélité, pour vos bons goûts, pour toute votre bienveillance les uns envers les autres aussi. Il y a rarement des gens qui critiquent les choix des autres, c'est vraiment plutôt très bienveillant toute cette affaire. Merci aussi pour la qualité de vos messages, la qualité des choix proposés, et je suis certaine qu'on va également encore se régaler pour cette nouvelle saison. Voilà, moi j'avais tout simplement envie de vous dire merci en musique avec un titre des Beatles, parce que voilà, sans aide, eh bien, sans aide de vous, les amis, parce que bon, c'est pas qu'on se connaît très très bien, on n'est pas les amis, mais enfin bon, tout de même, c'est une vraie communauté, la communauté Classique 21 et Come Together. Je voulais tout simplement vous dire merci avec votre aide, cette émission. C'est les Beatles, with a little help from my friends.

0: Love is a drug, comme un mantra sur Classique 21. C'était Roxy Music. On va écouter une note vocale qui nous est parvenue. Un petit message de la part de Sophie. Elle sera avec nous dans 19 secondes.
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0: Et je vous le disais il y a quelques instants, c'est Sophie qui nous a fait le plaisir de déposer sa jolie voix sur le WhatsApp de Classique 21. Je vous propose d'écouter son message tout de suite.
5: Bonjour. Tout d'abord, je n'ai pas du tout eu l'occasion de vous remercier pour le magnifique programme que vous avez passé pendant l'éclipse de soleil. Voilà, j'ai eu l'énorme plaisir de vous écouter dans mes écouteurs. J'étais dans le nord de la France et bien vous avez magnifiquement accompagné ce moment. Voilà, donc merci beaucoup. Puis rentrée scolaire, alors on va rester un peu dans Pink Floyd et Another Brick in the Wall. Merci beaucoup.
0: Avec grand plaisir, merci à vous. Alors pour rappel, c'est vrai que le 12 août, vous vous en souvenez, la Lune venait se glisser devant le Soleil à l'occasion d'un grand rendez-vous astronomique de l'année. Et c'est vrai que pour l'occasion, on vous avait diffusé dans son intégralité l'album The Dark Side of the Moon de Pink Floyd. Donc merci à vous de nous avoir suivis. C'était l'occasion de pouvoir écouter un album dans son intégralité. C'est vrai que c'est rare et sur Classique 21, on aime vous gâter, vous offrir des petits moments comme ça suspendus. On écoute donc le titre parce que c'est la rentrée. Comme vous le disiez Sophie, voici Another Brick in the Wall Part 2, c'est Pink Floyd.

0: Excellente reprise d'un titre d'Otis Redding. C'était Black Rose avec The Hard to Handle à 9h32 à l'écoute de Classique 21. Vous êtes nombreux depuis le 17 août à régulièrement nous demander le samedi de rendre hommage à Frank Bird. Et c'est vrai, hein, donc il nous a quitté le 17 août. Et bah voilà, un membre de ZZ Top. C'est une grande page du rock qui se tourne avec son départ. C'est ce que nous écrivait François sur la page Facebook. Il y a tant et tant de titres à proposer chez eux, chez ZZ Top, pourquoi pas un titre un peu moins proposé, un peu moins entendu, genre TV's Dinner sur l'album Eliminator. Eh bien François, on va écouter ce titre dans 19 secondes, il arrive rien que pour vous.
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0: Et merci à l'auditeur qui nous avait proposé ce titre de Pierre Rapsat. Les rêves sont en nous. Ça fait toujours du bien d'écouter de temps en temps notre ami Pierrot. 9h41 à l'écoute de Classique 21. Merci d'être bien présent. J'espère que vous allez bien, que vous vous réveillez tout doucement. 9h40. C'est le week-end. On se détend. Plein de bonnes choses encore en perspective, dont le retour de la séquence nouveauté. On vous parle donc de ce qui vient de sortir. Et ça arrive juste derrière ceci.
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0: Et oui, c'est le retour de la séquence Nouveauté, les nouveautés du week-end. Ça se passe dans Coffee on the Rocks tous les vendredis avec Dominique Ragueb et Raphaël Skaini. Dom pointe donc quelques sorties et moi je vous fais le récap tous les samedis. C'est parti avec tout de même une grosse sortie, celle du retour. Le retour d'un groupe qui a déjà 30 ans d'existence et ce groupe c'est Queens of the Stone Age. Alors un nouvel album est attendu pour le 30 octobre et cet album il s'intitule Perfect. Voilà, vous avez entendu du leuf parce qu'il y a un H à la fin. Alors je sais pas comment on prononce, mais en tout cas le H a son importance parce que rien n'est parfait. Voilà, ça c'est un peu dans le communiqué de presse. Le nouveau single, donc annonciateur de cet album, est sorti. Et ici on change un petit peu de son avec un son qui pourrait s'apparenter à plutôt quelque chose comme une balade country. Ça pourrait aussi un petit peu sonner comme les Eagles. Bref, ils ont l'air de se réinventer, hein, Queens of the Stone Age, parce que c'est quand même un groupe assez plus musclé hein, d'habitude. Ils se réinventent donc avec ce titre et apparemment l'album prend cette direction-là. On écoute un extrait donc de ce nouveau single. Voici Insignificant Other.

Donc on entend, ils gardent vraiment leur patte hein, de Queens of the Stone Age avec voilà, quelque chose d'un petit peu plus balade country, comme je vous le disais, le nouveau single Insignificant Other pour un nouvel album qui paraîtra le 30 octobre. On se rend en Nouvelle-Zélande à présent avec un groupe, et ce groupe il s'intitule Baloo Brigada. C'est un groupe qui était à Rockwater l'été dernier, c'est un groupe qui est composé de deux frères. Il y a un premier album qui était sorti également l'été dernier, voilà, avec un nouveau single ici qui vient de sortir. Vous allez entendre, hein, c'est un son assez rock mais avec quand même des effets électro, c'est assez surprenant. Je vous propose donc d'écouter, je me suis je me suis un petit peu trompée en fait. On va l'écouter après dans son intégralité. Là c'est une autre formation que je voulais vous proposer. Sorry, j'ai sauté deux phrases, ça arrive. C'est un focus sur un artiste belge, c'est un des membres de Balthazar dont je voulais vous parler, super groupe belge, hein, Balthazar. Yent Depré a sorti un projet qui s'appelle G-Point Bernard, et voilà, donc un album qui va sortir, album Wild Sim, qui sera présenté à l'AB en janvier. L'album lui sortira en octobre. Le single qu'on va écouter, un extrait en tout cas, Love is on my mind, c'est très frais, très solaire, très très bien produit. On écoute ceci.

Love is on my mind, G-Point Bernard. C'est très pop, très rock, très soul. Franchement, c'est très très très bien. On a hâte d'entendre la suite. Autre sortie, c'est donc Fountain D.C., le groupe de Dublin qui monte, qui ne fait que monter. Tout le monde adore Fountain D.C., que ce soit au niveau du public et aussi dans le milieu artistique. Un nouveau single est sorti, il annonce un cinquième album qui lui sortira en octobre. L'album s'intitule Dopamine et ici je vous propose d'écouter le nouveau single, donc Marianne, un extrait.

Fontaine DC et leur tout nouveau single Marianne. Et enfin, je vous en avais parlé au milieu de la séquence, mais je voulais terminer avec ce groupe Balou Brigada, un groupe, je vous le disais, qui vient de Nouvelle-Zélande. Voilà, ils vont donc sortir un deuxième album et ce single, donc annonciateur de ce nouvel album, on va l'écouter dans son intégralité. C'est très surprenant, c'est un son, je vous le disais, assez rock, mais avec des effets électro. C'est deux frères et ils surcartonnent, surtout via les réseaux sociaux. Bref, c'est aussi un groupe qui monte. On écoute donc Bad Head, c'est Balou Brigada.

nouveau, ça vient de Nouvelle-Zélande, Balou Brigada, deux frères et ce titre Bad Head pour donc clôturer notre séquence nouveauté. Et on va déjà tout doucement refermer cette première heure de Come Together avec un petit message. Alors c'est Eva et Samy qui avaient envie de saluer déjà le duo Delphine Corentin, donc merci puisque c'est Corentin à la réalisation. Alors ce midi, Eva et Samy sont invités chez un autre duo, Stéphanie et Micha, et ils ont pour particularité d'être les plus grands fans de Dépêche Mode. Nos amis Stéphanie et Micha. Steph est dingue de Dave Gann. Bon, je crois qu'elle n'est pas la seule à être dingue de Dave Gann. Surtout torse nu en concert. Bon, même s'il n'est plus tout jeune, il y reste quand même très très bien. Alors elle est certainement à l'écoute en préparant son petit repas. Alors pour la faire sautiller ou encore plus, il nous demandait si on pouvait passer Personal Jesus. Évidemment qu'on peut. Allez, bon samedi et bon repas en perspective, les amis. Oui.

0: Et c'est vrai que pour les avoir vus déjà plusieurs fois en concert, quand Dave Gahan lance ce titre qui fait monter l'ambiance, cette intro, c'est juste dingue. Depeche Mode, Personal Jesus, j'espère que ça vous a plu. Donc à nos deux couples respectifs qui offraient ce titre. On va tout doucement rejoindre les tops de 10h, mais avant cela, je voulais juste vous dire aussi que demain, Laurent Deboeuf fera sa rentrée pour Soundtrack, rentrée également, grosse rentrée pour lui. Il recevra Dominique Raguet pour évoquer, entre autres, les collaborations de Steve Winwood tout au long de sa carrière. Il y aura pas mal de choses à dire, évidemment, c'est un grand artiste. Laurent Ripi sera également là, de retour avec vous, et il reviendra sur l'album Graceland de Paul Simon, 40 ans déjà après sa sortie, et Walter de Padua, puisque c'est vraiment le quatuor du dimanche matin. Quant à lui, réamorcera une nouvelle saison de Micro-Sillon, et ce, avec Axis Bold as Love de Jimi Hendrix. Bref, ce sera donc le programme pour Laurent Deboeuf et toute l'équipe de Soundtrack. Donc demain de 9h à midi, ils feront également leur entrée sur Classique 21 avec, comme vous avez pu le constater, plein de bonnes choses.
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0: Il est 10h. Et on s'informe du côté des routes, toujours avec vous, Denis Lagasse. Oui. Dites-nous comment ça roule.
2: Je suis toujours là.
0: Oui, c'est bien.
2: Mais... pas de véritable mauvaise nouvelle, Delphine. Pas d'accident, juste quelques ralentissements dus à des travaux, dus au chantier HN sur le 411 vers Namur, et puis aussi le chantier de Bottem sur le 40. Ça ralentit de ce côté-là de 5 à 10 minutes.
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0: Alors Denis, comme vous le disiez tout à l'heure, la journée avait pourtant si bien démarré.
2: Eh oui, pourtant. Oui, parce qu'en effet, il y a d'agréables éclaircies. Là, pour l'instant, le temps est sec, mais malheureusement, le ciel va se couvrir sur la plupart des régions. Ceci depuis la France, courant de la fin de matinée. En conséquence, eh bien, des pluies intermittentes fréquentes cet après-midi. Un petit mieux malgré tout sur le nord-est. Le soleil fera là-bas de la résistance, et puis le vent de sud-est sera assez soutenu. Les maxima pour aujourd'hui de 20 à 22 degrés en soirée. Eh bien, le temps restera très nuageux. Une zone d'averse traversera toutes les régions, localement même orageux. Et l'instabilité reculera, cela étant, demain matin. Mais le ciel se couvrira à nouveau l'après-midi. Il y aura, cela étant, moins de pluie.
0: Merci Denis, on vous retrouve tout à l'heure.
2: À tout à l'heure.
0: Et on s'informe sur Classique 21 à 10h en compagnie de Delphine Vreux. Bonjour.

0: ont fait grimper la température cet été dans les cours d'eau. La Flandre annonce que des records ont été atteints. En province d'Anvers, jusqu'à 25,8 degrés dans les eaux du canal de la Grande Nette, avec des conséquences néfastes sur la biodiversité, mais aussi pour l'économie de plusieurs entreprises au-delà de 25 degrés. La Flandre prévoit d'interdire les rejets d'eau de refroidissement dans les cours d'eau. Cela fait plus de 10 ans qu'elles ont été arrêtées, mais l'Islande va-t-elle recommencer à négocier son adhésion avec l'Union européenne ? Un grand référendum se déroule aujourd'hui en Islande. Le puissant secteur de la pêche est plus que réticent. Les résultats risquent d'être très serrés. Nouveau bilan au Népal après la crue hors norme et le déluge de glace et de boue. 626 morts et plus de 2400 disparus, parmi eux 500 touristes étrangers. Dans cette région, de nombreuses routes et ponts sont endommagés. Des rescapés ont été évacués par hélicoptère après avoir patienté durant 2 jours. Et 3 jours après cette catastrophe, les secours tentent toujours d'évacuer une centaine d'ouvriers. Ils sont piégés dans un tunnel. Ils construisaient un barrage hydroélectrique. L'Union européenne promet aussi une aide de 2 millions d'euros pour le Népal. Les Red Panthers vont-elles monter sur le podium à la Coupe du Monde de hockey ? Elles disputent la petite finale du tournoi à 13h face à l'Australie. Et en cyclisme au Tour d'Espagne, les coureurs vont de Pouzol à Eraco, une étape longue de 171 km et très ouverte aussi avec une seule ascension. Ce sera à une trentaine de kilomètres de l'arrivée. Voilà pour ces informations, merci d'être à notre écoute.
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2: Et merci à vous Delphine pour ce journal.

0: Tonight, Smashing Pumpkins pour redémarrer cette nouvelle heure de Come Together. 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
0: Mais aussi avec Corentin Bertolini qui nous accompagne ce matin à la réalisation de cette émission. C'est parti, on redémarre votre programmation. C'est vous donc qui décidez de quel titre on va écouter. Rendez-vous sur Facebook, sur Instagram ou sur le WhatsApp de l'émission. Merci à tout le monde déjà pour tous les messages envoyés depuis ce matin. Vous êtes toujours là, bien là. Donc merci, ça fait plaisir à lire tous ces messages. Pardon. Ici c'est Axel, pardon, pas du tout Axel, Alex. C'est Alex, c'est un Belge, Alex, expatrié en Haute-Savoie depuis une bonne dizaine d'années avec Classic 21 dans sa valise, évidemment. C'est ce qu'il nous écrit. Alors, il voulait aussi saluer Laurent Deboeuf pour son émission Soundtrack. Voilà, il a aussi est très fan de cette émission. Donc, super, ça. Merci aussi de saluer vos animateurs préférés et le travail qu'ils font. Vous aviez donc envie d'écouter un titre ce matin. C'est Papa Was a Rolling Stone. Alors, pas la version de Temptation. Votre choix se portait plutôt sur la version de Slash et Demi Lovato qu'on retrouve sur l'album Orgy of the Damned qui est sorti il y a 2 ans. On a ce titre, on va vous le diffuser tout de suite. Alex, vous allez monter le son donc en Haute-Savoie depuis ici, la Belgique. Donc on écoute ce titre tout de suite et puis merci à vous pour votre fidélité. Tout bon week-end à notre écoute.

Mais elle est excellente cette reprise. Papa was a Rolling Stone slash avec Demi Lovato. Tout bon. Merci à l'auditeur qui nous l'avait donc proposé. Spéciale dédicace aujourd'hui pour un petit Samy. Alors Samy, il est chez ses grands-parents actuellement. Et ses grands-parents, donc Papy Filou et Nouna, avaient envie tout simplement de lui souhaiter une bonne deuxième primaire avec un son. Quel son en particulier? Eh bien, un son qu'il adore, le petit Samy. Il va, c'est ce qu'il nous écrit, on sait que ça va davantage l'exciter que le calmer, mais c'est pas grave, ce sera de toute façon fun. Voici donc pour toi, et rien que pour toi Samy, Take Me Out, France.

0: beauté et surtout, surtout, il a souri. Et ça, c'est formidable. Franz Ferdinand, Take Me Out, 10h23 à l'écoute de Classique 21. On va écouter un titre pour donner un petit peu de courage cette fois à Daniel. Alors, Daniel, aujourd'hui, il a la lourde tâche d'assembler des meubles suédois. Évidemment, on voit très bien de quoi on parle. Alors, il y en a qui adorent faire ça, il y en a qui détestent. Bon, bah, écoutez, on va vous donner du courage. Ce serait sympa, vous nous écriviez. Ce serait sympa d'entendre If I Was a Carpenter de Robert Plant, histoire de me donner du courage. Allez, courage, Daniel. Ce titre arrive dans 24 secondes.
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0: 21 Century Boy, c'était T-Rex et merci à René, c'est lui qui avait envie d'écouter eh bien, un titre de ce groupe. Voilà, donc on a choisi ça pour vous, j'espère que cela vous a plu. 10h31, il est temps de faire eh bien, l'actuel tour de l'actualité rock de cette semaine avec le Journal du Rock.
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0: La semaine rock a évidemment été marquée par la disparition de Dolly Parton. La chanteuse est décédée le 25 août à 80 ans des suites d'un cancer. Paul McCartney, Taylor Swift, Beyoncé, Jack White, Miley Cyrus ou Stevie Nicks lui ont rendu hommage. Ses funérailles resteront privées, mais son œuvre, elle, continue de vivre. Son équipe annonce des projets préparés pour plusieurs décennies, tandis que ses chansons ont dépassé les 35 millions d'écoutes dans le monde le jour de sa mort.

0: Autre page qui se tourne, Chris Laid prend sa retraite à 79 ans. L'ancien batteur d'AC/DC explique que les séquelles d'un AVC subi il y a 7 ans ne lui permettent plus de continuer à jouer sur scène. Passé également par Tom Jones, Asia ou Uriah Heep, il reste surtout associé à l'album The Razor's Edge et avait retrouvé AC/DC en tournée en 2015. Ronnie Wood, lui, reprend la route. Le guitariste des Rolling Stones a donné à Londres son premier concert solo depuis 16 ans, accompagné notamment d'Imelda May. À 79 ans, il lance ainsi une nouvelle tournée qui doit passer par plusieurs pays européens avant de rejoindre l'Amérique latine. Retrouvailles très symboliques aussi pour Son Garden. Matt Cameron, Kim Thaill et Ben Shepherd rejoueront ensemble le 9 septembre à Seattle avec Taylor Momsen au chant et Mike McCready de Pearl Jam à la guitare. Les apparitions du groupe restent très rares depuis la mort de Chris Cornell en 2017. Et enfin, chez King Gizzard and the Lizard Wizard, une absence a donné lieu à un remplacement plutôt inattendu. Jay Weinberg n'étant pas disponible pour les rejoindre à New York, il a proposé son père, Max Weinberg, le batteur historique de Bruce Springsteen. Il est monté sur scène avec le groupe pour une longue version de Hot Water à découvrir sur notre site RTBF Actu.
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Un petit classique de Golden Earring, c'était Red Love sur Classique 21 à 10h40. Bienvenue à vous si jamais vous venez nous rejoindre. Et puis merci à tout le monde, c'est vous qui faites la prog jusqu'à midi. Et on se régale, moi je me régale depuis 9h ce matin. Donc franchement, merci, continuez comme ça, ça nous fait du bien toute cette bonne musique. C'est JP Slusniak qui nous envoie un petit message sur la page Facebook. Voilà, il nous envoie un petit coucou du 62 en France. Bon, moi je sais pas en tant que Belge le 62 à quoi ça correspond. Mais bon, voilà, je suis certaine qu'il y en a plein qui savent très bien. Alors, vous nous écrivez, fidèle parmi les fidèles à toutes vos émissions sur Classique 21. Vous nous écrivez aussi, c'était l'anniversaire cette semaine du metal God Rob Halford de Judas Priest. Alors, une petite balade pour ne pas trop choquer les oreilles reposées du week-end. Bon, c'est vrai que vous balancez du Judas Priest bien violent à 10h40. Bon, le samedi matin, c'est un petit peu difficile. Par contre, je relais hein, l'émission Classique 21 Metal, l'excellente Classique 21 Metal de Cyril Wilfard et Marie Amélie Mastin, ils ont fait leur rentrée. C'était tout juste hier, une émission que vous pouvez bien évidemment retrouver via l'app Ovio, donc ça, il n'y a pas de souci. Bref, donc vous aviez envie d'une petite balade de Judas Priest, histoire de rendre hommage à l'artiste, et vous nous proposiez ce titre-ci, Beyond the Realms of Death. Belle journée tout le monde!

0: Et merci à vous, JP, pour cette balade. Enfin bon, balade, c'est tout de même Judas Priest. Hein, ça reste quand même Judas Priest. Ce titre, donc, Beyond the Rooms of Death. On continue votre programmation. Cette fois, c'est Cathy, si je ne me trompe pas, non, c'est bien Cathy, qui nous a envoyé une magnifique photo, mais un endroit de dingue via le WhatsApp. Et elle, voilà, elle m'écrit en disant, voilà, je vous envoie cette photo depuis Mamallapuram. Alors apparemment, c'est une ville dans le sud-est de l'Inde. Et ce qui est formidable, c'est qu'elle a pris Classic 21 avec elle dans ses valises. Elle nous demandait un titre de Robert Palmer, Every Kind of People. Et c'est vrai, quand je vois la photo, je pense que ça va aller tellement bien dans le décor. Profitez un max, Cathy, de votre voyage. Et merci encore une fois de nous avoir repris avec vous. Ce titre de Robert Palmer arrive juste derrière. Bon week-end!
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Every Kind of People, qui a été envoyé direct vers le sud-est de l'Inde. C'était Robert Palmer. On va déjà tout doucement refermer cette deuxième heure de Come Together. Et pour vous mener jusqu'au top de 11h, c'est Cédric. Alors Cédric, lui, il nous envoie un petit message, puisqu'aujourd'hui, il nous écrit « On ouvre les portes du bloc opératoire où je travaille comme anesthésiste. » Et cet endroit, il est impressionnant et des fois un petit peu effrayant pour certains. Alors, histoire de démystifier ce lieu à part, ils organisent des portes ouvertes pour expliquer aussi un petit peu comment ça se passe, tout ce métier, de la médecine, du bloc opératoire, etc. Et peut-être aussi susciter des vocations chez les plus jeunes. C'est formidable, moi je trouve ce genre d'initiative. Alors pour accompagner donc cette initiative et peut-être les gens qui nous écoutent actuellement là dans votre bloc opératoire, on vous salue si jamais, oui c'est bien vous qu'on s'adresse. Vous avez demandé Cédric un titre de Pearl Jam, Yellow Lead Better, c'est ce qui arrive tout de suite et qui vous mènera donc jusqu'au top de 11h. Bon samedi à notre écoute. Faut pas avoir peur, tout va bien se passer.

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1: Et bienvenue à tout le monde, il est 11h. On prend des nouvelles de nos routes et c'est toujours Denis Lagasse qui vous guide hein, depuis tôt ce matin. C'est plutôt cool depuis ce matin, comment ça se passe là?
2: Il y a quand même ici une intervention médicale qui est en cours sur le 40 à hauteur de Alter en direction de Bruxelles. C'est un hélicoptère qui vient d'atterrir sur les lieux. Du coup, eh bien, sachez-le, c'est compliqué forcément. Les voies du milieu et de droite sont obstruées. Par ailleurs, eh bien, deux chantiers provoquent une dizaine, on va dire, hein, de ralentissements, de minutes de ralentissement. Le chantier à Chêne sur le 411 vers Namur et puis le chantier de Votem sur le 40, là ça ralentit dans les deux sens.
1: Merci Denis.
2: À tout à l'heure.
1: Oui, avec grand plaisir.
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0: Animals de Def Leppard sur Classic 21.
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0: Mais aussi avec Corentin Bertolini. Voilà, nous sommes votre team dévouée, évidemment, depuis 9h ce matin. On a encore une belle heure à passer ensemble. N'hésitez pas, venez nous rejoindre sur tous les médias sociaux de Classic 21, le Facebook, l'Instagram ou encore notre WhatsApp. Et puis aussi, c'est pas parce que c'est la rentrée qu'on ne garde pas les choses qu'on aime et qui fonctionnent bien, c'est-à-dire le quiz. On va jouer ensemble dans quelques instants. On va donc jouer avec le blind test. Donc, n'hésitez pas, vous m'envoyez tout simplement quiz sur le WhatsApp de Classic 21, donc 0478 21 01 21. Vous envoyez quiz avec vos coordonnées complètes et puis on aura le plaisir de peut-être vous tirer au sort pour tout simplement déjà faire connaissance, vous accueillir sur notre antenne, jouer ensemble et puis vous remporterez un cadeau. Donc voilà, ça c'est pour les bonnes habitudes. Aux alentours de 11h15, on joue ensemble. Tout l'été ça s'est passé, la saison précédente aussi, donc on garde bien le principe tout au long de cette nouvelle saison de Come Together. Autre info, donc mardi 1er septembre, donc mardi prochain, on va vous offrir des places pour découvrir Oasis Don't Look Back in Anger. Et ça, donc c'est une projection cinéma qui se passera le 9 septembre au Plaza Art House Cinéma de Mons. Une séance vraiment spéciale qui sera présentée par notre ami Laurent Riepy, hein, qui donne si bien plein de conférences. Et puisque le rock s'invite au cinéma, j'en profite aussi hein, pour vous rappeler que notre Rock'n'Roll Movie Day, on le fait chaque année ça également, et en général vous êtes plutôt fidèles et vous aimez ce rendez-vous. Il sera de retour le 17 octobre avec plein de super titres, de super films plutôt, plein d'animateurs aussi qui viendront vous présenter ces films, toujours des films liés à l'histoire du rock. Donc voilà, un concours mardi 1er septembre, ça je vous le dis hein, donc on vous offrira vos places pour aller découvrir ce super documentaire d'Oasis, Don't Look Back in Anger. Et pourquoi je parlais de ça? Parce que vous étiez nombreux ce matin à nous demander du Oasis. On écoute donc Rock and Roll Star.

0: Bon, j'imagine que là, tout le monde est bien réveillé, en pleine forme. Quel boost d'énergie ce titre de 10 Years After I'm Coming Home. C'est une tuerie absolue. Merci à l'auditrice qui nous l'avait proposé. 11h18. On va jouer ensemble puisque c'est le blind test qui arrive, le quiz de Come Together. Et c'est un auditeur qui est avec nous. Il a été tiré au sort. C'est Alex qui arrive dans 50 secondes.
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0: Et nous sommes donc avec Alex aujourd'hui qui a été tiré au sort. Bonjour Alex.
7: Bonjour.
0: Comment ça va ce matin?
7: Bah bien, bien. Très très bien.
0: En forme?
7: En grande forme.
0: Ah, ça, ça fait plaisir à entendre. Alors vous êtes accompagné de votre fils qui s'appelle Nelson. Salut Nelson.
8: Salut.
0: Tu as quel âge?
8: 12 ans.
0: 12 ans, ok, ok. Bon, bah, est-ce que vous, on peut se dire que vous allez jouer ensemble, à deux? Est-ce que votre fils Nelson a une culture musicale comme la vôtre, Alex?
7: On essaye de faire pour un mieux.
0: Je comprends.
7: On y travaille.
0: On y travaille. Ok, Nelson, il écoute de temps en temps Classic 21, peut-être en voiture avec vous?
7: Oui, oui, toujours.
0: Ah, vas-y, c'est bien. Ok, et sinon, lui, Nelson, c'est quoi plutôt tes goûts musicaux?
8: Le rap.
0: Ah ben voilà, ça c'est le conflit des générations. Quoique, il y a des groupes, hein, par exemple Linkin Park, je pense que ça peut rejoindre deux mondes, non?
7: Bah oui, hein, que c'est un peu un mix... Les deux, hein.
0: Tout à fait, tout à fait. En tous les cas, merci à vous de nous avoir contactés. Alex, donc, vous avez passé un bel été, ça, tout s'est bien déroulé?
7: Très bien, très bien. Ben, on rentre juste quand vous avez de vacances, là, on est sur le retour. Quoi.
0: Génial, et vous étiez en France ou...
7: Non, on est parti en Suède.
0: Ah, excellent, excellent, Suède. Ouais, c'est un pays du Nord là-bas. Ok, donc vous êtes de retour et donc... Ah ben Nelson, il commençait plus tard alors sa rentrée?
7: C'est ça, il commence mardi.
0: Ok, il est peut-être dans l'enseignement néerlandophone.
7: Exactement.
0: Ah ben oui, oui, je connais ça, j'ai connu ça. Moi aussi, j'avais des enfants dans l'enseignement néerlandophone, donc toujours un peu en décalé par rapport aux francophones. Ok, bon écoutez, merci en tous les cas d'être avec nous. Je vous rappelle le principe. Je vais vous poser donc trois questions. Si vous répondez correctement à deux sur les trois, eh bien donc vous gagnez notre quiz, notre blind test de ce jour. Alex, aujourd'hui, petit indice, il s'agit donc, c'est un intitulé donc de ce quiz, il s'agit des refrains et des questions. Voilà, comme ça j'essaie de vous mettre un petit peu sur la piste. Je salue Valérie Mouton et Kylian Hutt qui réalisent tous les quiz pour Classic 21. Est-ce que vous êtes prêts?
7: C'est parti.
0: Nickel. Bon, si jamais Nelson, tu peux aider ton papa. Bon, il n'y a pas beaucoup de rap dedans, mais on ne sait jamais, d'accord? Vous pouvez participer à deux. C'est parti, première question. Certains se demandent s'ils doivent rester ou partir. Quel est ce titre?
7: Should I stay or should I go
0: The
7: Clash?
0: Bravo, et de 1, nickel, The Clash, should I stay or should I go? Bah, ça commence bien ce quiz. Deuxième question. Entre amour et doute, qui chante ce grand classique des années 80? Et je vous donne même le titre. What's love got to do with it?
7: Tina Turner.
0: Yes. Et de deux, ben voilà, vous avez remporté le quiz de ce jour. Bravo, félicitations à vous, Alex.
7: Bonne
0: et puis
7: nouvelle.
0: Bonne nouvelle, voilà, vous démarrez bien la rentrée, hein, tout va bien. Et puis une petite dernière, est-ce que vous avez envie une petite dernière pour la route? Allez, c'est le sport, on y va. Oui, non, peut-être, telle est la question. Quel est le titre de ce morceau de Jet?
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0: Vous l'avez pas? Bah, c'est plus dur en général de trouver les titres. Hein. C'est Are You Gonna Be My Girl de Jet. Bon, écoutez, bravo. Voilà, c'était pour le sport. Vous avez remporté donc haut la main ce quiz de ce jour. Félicitations à vous, Alex.
7: Oui.
0: pardon. Oh, pardon, je pensais vous avoir interrompu. Sorry. Non, non, je disais que, bah voilà, vous le savez, on a souvent l'habitude, on a pour habitude de terminer ce quiz avec un choix de l'auditeur qui a été sélectionné. Alors, vous nous avez demandé un groupe, donc vous avez l'impression, de ce que j'ai pu comprendre, hein, hors antenne, que vous aimez les groupes canadiens.
7: Oh, oui, j'aime bien.
0: Ok, voilà. Vous n'avez pas d'affinité particulière, de la famille ou des voyages qui vous ont fait plus aimer ce genre de groupe? Non, c'est juste comme ça, d'affinité musicale pure.
7: Juste comme ça, en fait, voilà.
0: Ok, alors vous aviez demandé Arcade Fire et on a été chercher pour vous The Suburbs. Je vous souhaite un très très bon week-end à l'écoute de Classic 21. Bravo à vous et n'oubliez pas de m'envoyer toutes vos coordonnées complètes via le WhatsApp. Comme ça, on peut régler les choses en antenne. Merci à vous, Nelson. Je te salue. Bonne rentrée un mardi.
5: Au revoir.
0: Au revoir, salut. Merci Alex, salut Nelson, bon week-end. Bye bye, ciao.

0: The Suburbs, c'était Arcade Fire. Et encore bravo à Alex et Nelson, son fils qui l'accompagnait. C'est le gagnant du jour de notre blind test quiz Come Together. La suite de la prog, elle arrive. C'est Aurélie Roth qui vous propose un titre. Voilà, elle nous écrit qu'elle nous écoute tous les jours au travail. Donc merci de nous emmener avec vous tous les jours au boulot, histoire de vous donner la pêche. Et même maintenant que vous vivez en Normandie, parce que vous, voilà, vous êtes expatrié, eh bien vos journées de boulot se font toujours avec Classique 21 en fond sonore. Et ce matin, vous aviez envie d'écouter un titre d'Audioslave, Like a Stone, une chanson que vous adorez, que vous aviez simplement envie de faire partager à tous les éditeurs de Classique 21. Et vous nous écrivez encore, merci de continuer à m'accompagner au quotidien, même à quelques centaines de kilomètres de la Belgique. Voilà, c'est la tâche. Hein. Donc, je sais que vous êtes nombreux. On le disait tout à l'heure, une auditrice qui nous envoyait des messages depuis l'Inde, souvent depuis l'Espagne aussi. Bref, vous pouvez vraiment nous emmener partout avec vous. Et merci à vous de le faire. Audioslave arrive avec Like a Stone.
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Il nous manque Chris Cornell ici avec son groupe Audioslave. C'était Like a Stone à 11h37 à l'écoute de Classique 21. La suite, eh bien évidemment, vous étiez très nombreux ce matin à nous demander de rendre hommage à Dolly Parton, hein, qui nous a quittés de manière assez brutale cette semaine. Donc voilà, je vais citer Marc, Anne, il y en avait d'autres, hein, excusez-moi, vous étiez vraiment très nombreux à nous demander donc tout simplement de lui rendre hommage et de lui faire un clin d'œil. 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Bon, j'ai eu l'occasion de voir la playlist, elle est juste dingue. Donc voilà, vraiment, si vous aimez cet artiste, n'hésitez pas, 19h, 21h avec Jean-Yves Louis, ce sera donc dès demain. Et ici, on va écouter le titre phare de sa discographie, vraiment le titre qu'il en a fait plein, mais celui-ci, il est incontournable. Voici donc Jolene.

0: Jolene, Dolly Parton. Rendez-vous demain dans Route 66 pour une émission spéciale, 2 heures consacrée à l'artiste, je vous le rappelle, qui nous a malheureusement quitté cette semaine. Ce sera avec Jean Villedouille dès 19h et juste après Génération Pop Rock, puisque demain, nouvelle émission fait sa rentrée également, que j'ai le plaisir d'animer de 17h à 19h. On va écouter une note vocale qui nous est parvenue. Corentin, vous pouvez la diffuser, merci.
1: Bonjour à toute l'équipe, c'est Laurent de Lens. J'aimerais mettre en lumière 2 groupes féminins que je trouve assez sympas. Alors, il y en a un, c'est un groupe mexicain, c'est The Warning. Et l'autre, c'est un groupe français qui s'appelle Kill the Princess. Voilà, j'ai pas de titre précis. Si vous avez envie d'en choisir un des 2 groupes, ce serait vraiment sympa à entendre. Merci et bon week-end.
0: Eh bien, merci à vous pour ce petit message vocal. Et puis, je vais rebondir puisque Mathilde Manève nous avait aussi écrit à l'occasion de la sortie du nouvel album hier du groupe The Warning. Sa fille Clémence, qui a 7 ans et demi, est complètement fan. Elle demandait également donc un titre de ce groupe The Warning, donc 3 jeunes filles mexicaines. C'est vrai que c'est bien musclé, hein. C'est bien un rock. On sent les guitares, l'énergie rock aussi. Allez hop, on vous le diffuse tout de suite. Voici 6 Feet Deep.

0: Ah ça, je vous l'avais prévenu, hein. C'était bien, bien rock ce groupe de filles mexicaines. The Warning, merci aux auditeurs qui nous l'avaient proposé. 11h45, ma team funky s'impatiente. C'est vrai, j'ai une team funky, vous le savez, hein. Il y a Eric Osco, il y a Philippe Bala, il y en a encore un ou deux. Voilà, tous les samedis, ils sont là avec toujours des titres super funk, très chouettes à proposer. Et vous, bah, vous êtes là aussi, hein, fidèle au rendez-vous pour cette rentrée. Pardon. Vous nous aviez demandé un classique soul, synthé funk, de nos 80s, un titre qui était paru en 1984, un titre que vous n'avez jamais proposé, un titre des Temptations. Alors on a eu, hein, Corentin, tout à l'heure dans l'émission, une reprise des Temptations par Slash. Ici donc, c'est un titre des Temptations, Treat Her Like a Lady. Et bah voilà, ça fait un peu Radio Cité, hein, comme on s'en souvient. On va écouter ce titre dans 14 secondes. Et donc ce titre était proposé par vous, Eric. J'espère que voilà, votre patience a eu raison de moi, de vous, des auditeurs. C'est un super titre qui arrive dans 14 secondes.
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0: Aaron U-turn Lily. Et ça, c'est un titre donc pour rendre hommage. Hommage donc au frère de Brigitte qui aurait eu 70 ans le 26 août dernier. Et puis une spéciale dédicace également pour la belle-sœur donc de Brigitte, Janine Diederen, qui adorerait entendre ce titre à l'antenne puisque c'était leur chanson. Donc voilà, hommage et on vous salue bien bas évidemment sur Classique 21h54. On va refermer tout doucement et bien cette émission avec un petit dernier titre, une dernière perle. Et pour le savoir, et bien restez avec nous, on arrive juste derrière.
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0: Et dès midi, c'est Olivier Monsens qui fait sa rentrée pour Radio Caroline. Il ouvre sa 10e émission déjà, 10e saison d'émission Radio Caroline avec un focus sur le destin fabuleux et aussi tragique de Nathalie Wood. Donc il sera là dans quelques minutes avec vous. Merci Corentin d'avoir été avec nous, Corentin Bertolini.
7: Avec plaisir.
0: À l'antenne de cette émission, on salue tous les auditeurs. Merci à tout le monde, vraiment vous avez été formidables, énormément présents. Il y a eu énormément de demandes aussi, plein de bonnes choses. Donc si votre titre n'est pas passé aujourd'hui, eh bien rendez-vous la semaine prochaine sans faute. Et puis moi je vous retrouve demain pour Génération Pop Rock, une nouvelle émission dédiée aux 90s mais aussi aux années 2000. Ce sera dès 17h sur Classique 21. La dernière perle, elle a été proposée par Héloïse. What a lot of Rosie. Et CDC, bye bye tout le monde, excellent week-end à l'écoute de Classique 21. Ciao.

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1: Il est midi. Et sans attendre une seconde de plus, l'état de la circulation.
2: Il y avait des soucis sur le 40 à hauteur de Halter en direction de Bruxelles. Et bien de ce côté-là, la situation est revenue à la normale, donc bonne nouvelle. Par contre, le chantier à HN sur le 411 crée des embarras. C'est 20 minutes de perdu dans les deux sens.
3: Vos messages mobilité 0800 48 400.
1: Et le temps, à présent, quel sera-t-il cet après-midi ?
2: Eh bien, le ciel se couvre actuellement sur la plupart des régions, ceci depuis la France, des pluies intermittentes d'ailleurs, fréquentes ici et là, courant de l'après-midi, un petit peu mieux malgré tout, sur le nord-est où le soleil va faire de la résistance, des maxima de 20 à 22 degrés, et puis en soirée, ce n'est guère mieux, puisque le temps restera très nuageux, une zone d'averse traversera d'ailleurs toutes les régions, localement même orageux. Le vent du sud-ouest sera assez soutenu, un avertissement jaune pour vent à la côte en soirée est d'actualité. Et puis l'instabilité qui reculera demain matin, mais le ciel sera à nouveau variable l'après-midi. Éclaircies, passages nuageux, des averses plus fréquentes vers les Flandres. Le temps s'annonce globalement plus sec.
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4: Merci d'être là, voici l'essentiel de l'actualité. Le coût de la reconstruction au Népal se chiffrera à plusieurs milliards de dollars, annonce faite ce matin par le ministre népalais des Affaires étrangères. Et pendant ce temps, les secouristes redoublent d'efforts pour localiser quelques 3000 disparus et évacuer les rescapés bloqués à la frontière entre le Népal et la Chine. Trois jours après la terrible crue, un dernier bilan fait état de 600 morts. En Iran, le président Massoud Pezeshkian appelle la population à accepter l'impact des sanctions internationales sur la situation économique du pays. Déclaration après l'annonce du durcissement de ces sanctions par les États-Unis. Le président iranien avait déjà reconnu la semaine dernière que son pays faisait face à de nombreuses difficultés économiques. Washington impose un nouveau train de sanctions, dites secondaires. Elles ne touchent pas l'Iran directement, mais ses partenaires commerciaux sur l'or, la technologie, les actifs numériques, l'aviation ou encore le transport maritime. Ces mesures visent, selon Donald Trump, à asphyxier économiquement l'Iran. Donald Trump qui veut céder une partie

0: médicaments et des produits de santé vérifie si un Néerlandais de 43 ans a bien respecté les procédures en matière de don de sperme. L'homme aurait contribué à la naissance de 121 enfants aux Pays-Bas, mais aussi en Belgique, via des dons à des hôpitaux belges, des banques internationales et contre des relations sexuelles avec des femmes désirant devenir mère. Un petit mot de sport, la Belgique dispute dans une heure et face à l'Australie le match pour la médaille de bronze. On parle ici de la Coupe du monde de hockey chez les femmes. La dernière médaille belge de ce type remonte à 1978. Voilà, fin de ce flash. Bon appétit si vous passez à table.
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1: Salut, heureux de me retrouver à nouveau à vos côtés sur le pont de notre cargo. Et ce, pour le premier épisode de la 10e saison de Radio Caroline. C'est aussi à bord d'un bateau, mais d'un tout autre genre, que se trouvait le 28 novembre 1981 la comédienne américaine Natalie Wood, jadis partenaire de James Dean et Warren Beatty, avant que, le lendemain, on ne la retrouve morte, flottant au large de l'île Santa Catalina, dans la baie de Los Angeles. Elle avait 43 ans, et depuis, prononcer le nom de Natalie Wood, c'est quasi systématiquement l'associer à ce drame. Comme si, avec sa noyade, c'est aussi sa carrière et sa personnalité qui avaient été englouties. Elle qui pourtant, après avoir été l'une des enfants stars d'Hollywood dans les années 40, avait incarné de façon inédite la rébellion adolescente en 1955 dans La Fureur de Vivre, film auquel nous avions consacré un épisode il y a quelques temps. Elle qui, dans la mythique adaptation cinématographique de West Side Story, fut la lumineuse Maria, Juliette portoricaine immigrée et prise de Tony, Roméo moderne du gang des Jets. Natalie Wood, dont la vie offrira de troublants et parfois cruels échos, tant à la libération sexuelle qu'au futur mouvement MeToo. Une vie et un parcours artistique que l'on va dérouler après The Who, My Generation.

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2: Nathalie Wood est née Nathalie Zakharenko à San Francisco en 1938 de parents immigrés russes. Au printemps 1943, alors qu'elle n'a pas encore 5 ans, elle fait un peu par hasard une apparition dans un film d'Irving Pichel qui se tourne à Santa Rosa au nord de San Francisco où vit désormais la famille qui a pris le nom de Curtin. Il ne s'agit que de quelques secondes muettes, mais elles suffisent pour marquer le réalisateur qui promet à la famille de la petite Nathalie de les informer si de nouvelles opportunités se présentent pour elle. 2 ans plus tard, le cinéaste rappelle la mère de Nathalie et propose que la fillette vienne faire un essai à Los Angeles. Excitée et n'écoutant que son ambition, celle de faire de sa fille une star, contre l'avis de son mari, se dit en passant, la mère décide d'installer toute la famille à Los Angeles pour y vivre, pas loin d'Hollywood donc. L'essai concluant, Irving Pichel accorde à Nathalie, 7 ans, un petit rôle dans Tomorrow is Forever, aux côtés d'un trentenaire nommé Orson Welles et de la star franco-américaine Claudette Colbert.
3: How would you like to play horseshoes?
4: I don't know how.
5: Oh, mother will show you. She's the best horseshoe pitcher in the family.
3: Come on, we'll play against the men. Yeah. Larry, you take Drew's place. Now, you hold it like this, and then you throw it like this. Do you think you can get near that pig?
4: I will try very hard to do so.
3: Okay, let her go. But it's a ringer. Well, that's wonderful.
2: Un tournage pour lequel Nathalie Wood a dû apprendre à parler allemand et anglais avec l'accent allemand, comme elle s'en souviendra dans cette interview, de même qu'elle se rappellera l'impressionnante Orson Welles.
6: I remember that very vividly. I guess because Welles is such a forceful personality, and it made a deep impression on me at the time. I had to learn to speak German for that part.
7: Oh really?
6: And to speak English with a German accent.
2: Le coaching sera aussi maternel. Pour être sûr, lors d'une scène, que Nathalie pleure au bon moment, sa mère déchiquettera un papillon vivant devant elle, près de la caméra. Quant à Orson Welles, il confiera que Nathalie était si douée qu'elle en était terrifiante. Et c'est pour la sortie de ce film que le producteur William Goetz la rebaptisera Wood, en référence à son ami Sam Wood, qui avait réalisé 3 ans plus tôt pour Qui sonne le glas avec Ingrid Bergman et Gary Cooper. Dans la foulée, un contrat est signé au nom de Nathalie Wood avec la 20th Century Fox pour une série de films familiaux qui, cela dit, reflète peu l'ambiance de sa propre famille entre une mère autoritaire et un père alcoolique et violent. Et c'est l'un de ses longs métrages, sorti en 1947, Le miracle de la 34e rue, qui, devenu un classique des films de Noël, permettra à Nathalie Wood d'intégrer la liste des plus grandes stars enfants d'Hollywood.
8: Well, young lady, what's your name?
4: Susan Walker, what's yours?
8: Mine? Kris Kringle. I'm Santa Claus. Oh, you don't believe that, do you?
4: Mm-mm. You see, my mother's Mrs. Walker, the lady who hired you. But I must say you're the best looking one I've ever seen.
8: Really?
4: Your beard doesn't have one of those things that goes over your ears.
8: Well, that's because it's real. Just like I'm really Santa Claus.
2: En regardant ses premiers films, et notamment ceux qu'elle tournera par la suite, écrit l'un des biographes de Nathalie Wood, on comprend aisément pourquoi elle fut une star. Elle porte ses émotions comme une carapace, l'anxiété, la tristesse et la résilience se lisent sur sa peau et dans ses yeux bruns profonds. Strange Little Girl, The Stranglers.

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16: Dans les années 50, passant de l'enfance à l'adolescence, Nathalie Wood impose désormais le visage d'une modernité singulière. Trop romantique pour jouer les vampes et trop exaltée pour se contenter de faire l'ingénue, lis-je sous la plume d'un expert. Et c'est bien évidemment la fureur de vivre de Nicholas Ray qui, en 1955, la consacre. Le premier film qu'elle a vraiment eu envie de jouer, affirmera-t-elle plus tard, et auquel ses parents avaient pourtant tenté de s'opposer. Jusqu'alors, je faisais ce qu'on me disait, dira la comédienne. Mais le vent a tourné. Dans la fureur de vivre, rejetée par sa famille et souffrant du manque d'amour de son père, la fraîche et fragile Judy traîne en rue, fraye avec des petites frappes, avant de former une sorte de clan aux sentiments mêlés avec Plato, Sal Mineo, et Jim, James Dean.
17: Hi, wait a minute. Hi. I've seen you before.
18: Well, stop the world.
17: You don't have to be unfriendly.
18: Well, now that's true. But life is crushing in on me.
17: Life can be beautiful. I know where it was.
18: Where what was?
17: Where I first saw you. Everything going okay now? You live here, don't you?
18: Who lives?
17: Hey, where's Dawson High?
18: At university in 10th.
17: Oh, thanks.
18: You wanna carry my books?
17: I got my car. You wanna go with me?
18: I go with the kids.
17: Yeah. Yeah, I bet. All right.
18: You know, I bet you're a real yo-yo.
17: I love you too.
16: Son incarnation de la solitude adolescence, d'une incroyable densité dramatique, fera de Nathalie Wood, au milieu des 50s, l'égérie des rebelles sans cause, titre original du film, celle d'une génération qui bientôt va se soulever. Nathalie Wood, 25 ans plus tard, au sujet de James Dean.
19: He was terrific. He was very open. He was very he was introspective and he was shy, but he was very accessible in a close relationship and very nice to work with.
16: Timide, introspectif, mais très ouvert dans le cadre d'une relation proche, explique-t-elle. Mais nulle affaire privée entre James Dean et Nathalie Wood. En revanche, âgée de 16 ans, Nathalie entame une relation avec Nicholas Ray, le réalisateur du film, de 27 ans son aîné, à qui, Dixit, un ami de ce dernier, elle offre sa virginité. Avant de connaître, dans les coulisses du même tournage, une aventure avec Dennis Hopper. Quand je repense à mes débuts avec Nathalie, confiera Hopper, la façon désinvolte dont elle gérait deux liaisons en même temps, je réalise qu'elle était vraiment en avance sur son temps. Le tournage de La Fureur de Vivre à peine terminé, Nathalie Wood enchaîne avec celui de La Prisonnière du Désert, western mythique de John Ford, avec John Wayne.
6: Oh, Debbie! Don't say anything, Debbie! It's your brother Marty, Debbie! I'm gonna take you away. I'm gonna get you out of here, Debbie.
7: Yes, Marty. Oh, yes, Marty.
10: You glow!
16: Entamé en juin 1955 dans la Monument Valley, à la frontière de l'Arizona et de l'Utah, le tournage se déplace au cours de l'été vers les studios RKO de Los Angeles. C'est ce moment que choisit la mère de Nathalie Wood, qui la cornaque toujours, pour organiser une rencontre entre sa fille et Kirk Douglas, histoire de battre le fer de sa carrière tant qu'il est brûlant. Car Kirk Douglas, 38 ans, est déjà l'une des valeurs sûres d'Hollywood dans différents registres. Dans son autobiographie, titrée « Little Sister », parue en 2021, la jeune sœur de Nathalie Wood, Lana, révélera un secret qu'on lui avait demandé de ne jamais dévoiler. Je me souviens que Nathalie était particulièrement belle lorsque maman et moi l'avons déposée ce soir-là à l'entrée du château Marmont, palace légendaire situé sur Sunset Boulevard. Il m'a semblé qu'il s'était passé une éternité avant que Nathalie ne remonte dans la voiture, me réveillant en claquant la portière. Quelque chose s'était passé. Elle était décoiffée, bouleversée. Maman et elle se sont mises à chuchoter. Je ne les entendais pas vraiment, ils ne comprenaient pas ce qu'elle disait, mais apparemment, quelque chose de grave était arrivé à ma sœur. Mais j'étais, semble-t-il, trop jeune pour qu'on me le dise. Ce n'est qu'une fois Lana adulte que Nathalie lui révélera ce qui s'était passé cette nuit-là au château Marmont. Après avoir précisé comment elle avait été emmenée dans la suite de Kirk Douglas, Nathalie dira à sa sœur « Et là, il m'a fait du mal, Lana ». Lana, qui avait environ 8 ans au moment de ce viol présumé, se souvient cependant que sa sœur et leur mère étaient d'accord pour dire qu'accuser publiquement Douglas ruinerait la carrière de Nathalie. S'adressant à un journaliste à propos de Kirk Douglas en décembre 2016, moins d'un an avant l'émergence du mouvement MeToo, l'actrice et danseuse Neil Adams déclara avec humour à propos de son ami « Oh, impossible de s'asseoir à côté de lui sans qu'il vous touche la jambe ». Dans ses mémoires, Douglas évoque brièvement Nathalie Wood. Il se souvient d'un soir où, rentrant chez lui en voiture, il s'est arrêté à un feu rouge. La portière de la voiture devant lui s'est ouverte et, je cite, « une jolie petite fille vêtue d'une veste en daim en est sortie et a couru vers moi. « Oh, monsieur Douglas, pourriez-vous signer ma veste, s'il vous plaît ?» Alors que je m'exécutais, poursuit le comédien, la conductrice est sortie et me l'a présentée. « Voici ma fille, elle est aussi actrice, elle s'appelle Nathalie Wood. » C'est la première fois que je rencontrais Nathalie. Je l'ai revue à plusieurs occasions par la suite. Voilà pour la version de Kirk Douglas. Luca, Suzanne Vega.

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17: En 1956, Natalie Wood, qui a poursuivi ses études parallèlement à sa carrière, est diplômée de la Van Nuys High School et signe avec la Warner, studio qui lui donne d'emblée deux premiers rôles aux côtés de Tab Hunter, sex-symbole hollywoodien qui fait alors régulièrement la couverture de centaines de magazines américains. L'objectif pour la Warner, faire de ce duo un combo gagnant. Mais sans succès. Succès que connaîtra en revanche, quelques mois plus tard, le beau Tab avec son premier single, car il est aussi chanteur, Young Love. Young.

À défaut d'imposer un faux couple à l'écran, Hollywood va réussir à en former un vrai dans la vie. Alors qu'approchent ses 18 ans, Nathalie est sollicitée par un studio concurrent, la Fox, avec qui elle avait tourné quelques films enfants, pour fêter ses 18 ans au cours d'une soirée médiatisée en compagnie d'un espoir de la Fox, Robert Wagner, un jeune homme charismatique de 26 ans, au visage carré et rêvant de gloire. Nathalie racontera qu'elle l'avait en réalité croisé quelques années plus tôt sur un plateau. Je m'étais alors tourné vers ma mère et lui avais dit « je vais l'épouser ». Nathalie tiendra parole, et à deux reprises. Car lors de cette soirée du 20 juillet 1956, l'attirance est réciproque et immédiate. Le mariage aura lieu un an plus tard, Robert déposant en guise de demande une bague sertie de perles et de diamants dans la coupe de champagne de Nathalie. Le couple passera une grande partie de sa lune de miel sur un yacht, naviguant dans l'archipel des Keys, en Floride. Être sur l'eau, une passion qu'ils partagent tous les deux, même si Wood n'a jamais caché sa peur des eaux profondes. Très amoureux, les jeunes mariés entament leur vie de couple sous le regard constant des médias, ce à quoi Nathalie Wood est confrontée depuis ses débuts d'enfance star. « Nous avons conduit une corvette à travers le pays », racontera-t-elle. « Les stations de radio annonçaient notre passage et les gens nous attendaient dans chaque petite ville. » Le couple achètera une maison qu'ils voudront décorer avec un tel faste qu'elle ne sera jamais terminée. Lorsque le scénariste, mais aussi romancier et critique cinéma Kevin Lambert les rencontre, ce couple lui semble aussi irréel que leur maison. Plus tard, écrit-il, je me suis demandé s'ils avaient eux-mêmes ressenti cette impression. Leur mariage ne tardera en tout cas pas à s'effondrer. Ils étaient paralysés par des insécurités simultanées mais distinctes, notera aussi Kevin Lambert, un couple qui s'aimait encore mais ne se comprenait plus et sans doute ne se comprenaient-ils pas eux-mêmes. Séparés dès 1960, selon Wagner, le couple divorcera en 1962. Il sera dit que la rupture sera consommée lorsque Nathalie trouvera Robert en compagnie d'un autre homme. 1962, Roy Orbison, Dream Baby.

0: En 1961, après une série d'échecs commerciaux ou critiques, alors que son divorce n'est pas encore prononcé et que sa carrière connaît déjà à 22 ans un premier déclin, Natalie Wood est à l'affiche de deux films qui vont la relancer. Elle est d'une part une inoubliable Maria portoricaine dans le plus culte des films musicaux West Side Story. Mais aussi et surtout, elle est l'amoureuse qui se consume dans La fièvre dans le sang, chef-d'œuvre d'Elia Kazan. Lequel Kazan racontera dans ses mémoires que les sages du milieu du cinéma considéraient Natalie comme une actrice finie, mais que lui tenait malgré tout à la rencontrer. « Quand je l'ai vue, j'ai décelé derrière son apparence de jeune épouse bien élevée une lueur de désespoir dans ses yeux. Je lui ai alors parlé plus doucement, plus intimement. Je voulais découvrir sa profondeur, sa vie intérieure. Elle m'a alors confié qu'elle suivait une psychanalyse. Ça a suffi. Pauvre Robert Wagner, me suis-je dit. J'aimais bien Bob pourtant et je l'aime toujours. » Pour Natalie Wood, tourner avec Kazan est une fabuleuse opportunité et à plus d'un titre. Une dizaine d'années plus tôt, sortant de l'enfance, elle avait été subjuguée par son adaptation d'Un tramway nommé Désir, autant que par l'interprétation de Vivian Leigh, qui sera pour elle un modèle. Kazan, lui, est convaincu que Wood a désormais la maturité nécessaire pour aller plus loin. Dans La fièvre dans le sang, elle joue une jeune femme originaire du Kansas, déchirée entre une passion amoureuse, le puritanisme social de l'époque et les pressions familiales qui répriment le désir sexuel. Dès lors, privé de l'amour qu'il éprouve pour elle, Bud, personnage joué par le jeune Warren Beatty, dont c'est le premier rôle, se tourne vers une autre fille plus libre. Une trahison que ne supportera pas le personnage joué par Natalie Wood qui, après une dépression nerveuse, est internée dans un établissement psychiatrique. Kazan écrira qu'il a choisi Natalie Wood en partie parce qu'il voyait en elle une authenticité brute teintée d'une certaine sensualité réprimée par la pression sociale. Ajoutant, elle s'accroche incroyablement aux choses du regard.
1: This is Natalie Wood. Maybe you don't recognize her. That's probably because you've never seen her like this before.
2: May I please be...
1: This is Warren Beatty. He starred on Broadway. This is his first movie role. You won't forget him.
3: I really want... should be a big help to me, Dad.
4: I spent my whole life trying to create a place of importance for you in this world, and then you come home and tell me you don't want to go to college, you want to marry someone
3: in
4: her.
3: It's what I want to count.
1: This is a love story unlike any other. Its title, Splendor in the Grass.
2: Oh, Bud. Bud, it's broad daylight. Come here. Stop it. Stop it. Come on now. Bud, people can see us. Now, come on. Stop it, Bud.
1: Deanie and Bud, the prettiest girl and the handsomest boy in the high school class. This is their love story. But because love is never simple, there are others, helpful or hurting, friends or intruders, classmates, neighbors, parents... All the others.
0: Quelques mois plus tard, en mai 1962, Natalie Wood et Warren Beatty apparaissent ensemble au Festival de Cannes sous le commentaire aiguisé du journaliste François Chalet.
5: En premier lieu, naturellement, un des couples le plus évocateur du nouveau cinéma américain, Natalie Wood et Warren Beatty. Natalie Wood, que l'on a vue dans La fièvre dans le sang d'Elia Kazan et dans le fameux West Side Story, est une charmante petite personne à propos de laquelle certains s'étonnent de ce que Sophia Loren lui ait cette année ravi un Oscar qui n'aurait pas déparé le palmarès de Hollywood. Quant à Warren Beatty, passablement énervé par une carrière dont il semble sûr qu'elle sera remarquable, il a consenti, sous l'œil néanmoins indulgent de nos caméras, à laisser partager à Natalie Wood un morceau de gloire qui, pense-t-il, devrait lui revenir tout entier.
0: François Chalet ne croyait pas si bien dire, car on le sait, Warren Beatty sera plus tard l'une des inspirations de Carly Simon pour sa chanson « You're So Vain ».

0: Divorcés, Nathalie Wood et Robert Wagner se remarieront chacun de leur côté, Wood épousant le producteur britannique Richard Gregson, avec qui elle aura une fille, Natasha, née le 29 septembre 1970. Moins d'un an plus tard, elle demandera le divorce pour se remarier avec Robert Wagner en 1972. Ils auront une fille, Courtney, sincèrement heureux de cette seconde chance qu'ils se sont donnée sans plus de faux-semblants. Bob était devenu un homme et non plus un garçon, dira Nathalie. La cérémonie des Oscars 1972 constituera leur nouvelle première sortie publique. Mais avant ces retrouvailles et ce remariage, c'est la carrière de Robert qui a pris de l'ampleur. Mais à la télévision, grâce à des séries à succès produites par ABC, qui de prend sa popularité autant que ses finances. Quant à la filmographie de Nathalie, elle s'était perdue dans des productions sans grand intérêt, au casting desquelles on trouve pourtant Robert Redford, Lorraine Bacall, Henry Fonda, Tony Curtis ou Steve McQueen. « Le travail ne joue plus le même rôle dans ma vie qu'avant », dira-t-elle pour justifier sa décision de se concentrer sur ses enfants et, désormais, à son nouveau mariage. Après quoi, elle aussi s'ouvrira à la télévision, sa dernière apparition marquante consistant à reprendre le rôle joué par Elizabeth Taylor dans une version télé britannique de « La chatte sur un toit brûlant » en 1976, face à son mari, Robert Wagner.
1: « You know, Brick, I used to think that you were stronger than me and I was afraid to be overpowered by you. But now, since you've taken the liquor, you know, I guess it's bad. But now I'm stronger than you and I can love you more truly. Don't move that pillow. I'll move it right back if you do. Brick, I really have been to a doctor. And I know what to do and this is my time by the calendar to conceive.
2: Yeah, I understand, Maggie. But how are you going to conceive a child by a man in love with his liquor?
0: Robert était l'amour de sa vie, se souviendra Mia Farrow. C'était comme deux parties d'un même tout. Une histoire qui prendra fin brutalement, dramatiquement, 5 ans plus tard. The Wings, Silly Love Song.

0: Fin novembre 1981, Nathalie et Robert profitent du long congé de Thanksgiving pour faire un voyage sur leur bateau, The Splendor, jusqu'à l'île de Santa Catalina, au large de Los Angeles. Le comédien Christopher Walken, 38 ans, avec qui Nathalie vient de tourner la plupart des scènes d'un film de science-fiction, Brainstorm, est de la partie. À l'issue d'une journée d'ivresse, les esprits s'enflamment après le dîner, avant que Nathalie Wood ne regagne sa cabine pour dormir. Plus tard dans la nuit, Wagner, constatant la disparition de sa femme, pense qu'elle est partie avec le canot à moteur dont est doté le bateau. Le corps de Nathalie Wood sera découvert le lendemain matin, 29 novembre 1981, flottant au large de Catalina, près du canot. Les experts concluront à une chute accidentelle, émettant l'hypothèse que la comédienne, qui ne savait pas nager, est tombée à l'eau alors qu'elle tentait de se hisser sur la petite embarcation. « J'ai vécu une vie charmante, puis j'ai perdu une belle femme que j'aimais de tout mon cœur », déclara Robert Wagner. « Je ne sais pas ce qui s'est passé », dira quant à lui Christopher Walken. « Elle a glissé et tombé à l'eau alors que j'étais au lit. C'est terrible. » En novembre 2011, l'enquête sera rouverte après que Dennis Davon, le capitaine qui pilotait le yacht ce soir-là, avouera avoir menti aux enquêteurs et omis de révéler que Wagner et Wood s'étaient violemment disputés juste avant la disparition de la comédienne. Selon le capitaine Davon, Wagner aurait cassé une bouteille de vin sur la table basse à cause, semble-t-il, d'une trop grande proximité entre Nathalie Wood et Christopher Walken, ce dernier se réfugiant dès lors dans sa cabine. La vive altercation du couple se serait poursuivie, Davon affirmant que lorsqu'il a tenté d'intervenir, Wagner lui a ordonné de partir. Peu après, Nathalie Wood a subitement disparu, mais selon le capitaine, Robert Wagner ne semblait pas s'en inquiéter outre mesure, comme il le confiera sur CNN en novembre 2011.
1: J'ai dit à Robert Wagner, allumons le spot du bateau pour voir si on ne la trouve pas. Il m'a répondu, non, on ne fait pas ça maintenant. Et finalement, quelques heures plus tard, il a dit qu'il fallait appeler les gardes-côtes et commencer les recherches.
2: Robert Wagner, lui, refuse de porter une quelconque responsabilité.
3: On ne savait absolument pas ce qu'il s'était passé. Personne n'a rien entendu. Si on avait entendu quoi que ce soit, l'un de nous aurait réagi.
0: Suite à ce coup de théâtre qui survient donc en novembre 2011, près de trois décennies après les faits, la brigade des homicides de Los Angeles rouvrira le dossier, amenée, dit-elle, à porter un nouveau regard sur l'affaire. Parallèlement à cette nouvelle enquête de police, le chef du service de médecine légale du comté de Los Angeles ressortira des cartons les documents de l'époque ainsi qu'une autre analyse post-mortem de la star restée confidentielle. Le légiste en chef rencontrera même le seul survivant des trois médecins ayant signé l'autopsie de Nathalie Wood. Puis, se disant incapable d'exclure un mécanisme non accidentel pour justifier les nombreuses ecchymoses identifiées sur le corps de l'actrice, il modifiera, chose exceptionnelle, la cause officielle du décès de noyade accidentelle à noyade et autres facteurs indéterminés. En clair, Nathalie Wood pourrait avoir été violentée avant de tomber à l'eau. Mais Robert Wagner, bien qu'ayant tardé à se mobiliser pour rechercher sa femme, ne sera pas considéré comme suspect par la police qui n'a pas trouvé de preuves étayant la thèse d'un meurtre. Il reste en effet impossible de déterminer avec certitude si les ecchymoses et blessures relevées sur le corps de Nathalie Wood sont survenues avant l'entrée dans l'eau lors d'un acte de violence ou bien dans l'eau en essayant de se rattraper au canot, conclura le légiste. D'aucuns ont avancé la piste du suicide, mais elle est peu crédible. Même si la comédienne avait fait trois tentatives par le passé, il paraît extrêmement peu probable qu'elle ait cherché à se donner la mort en se jetant à la mer alors qu'elle souffrait d'une peur intense de l'eau et que d'autres moyens, comme une overdose médicamenteuse, étaient possibles. Nathalie Wood prenant à l'époque un mélange de médicaments analgésiques somnifères et consommant beaucoup d'alcool. Et ce n'est que deux ans plus tard, en 1983, que sortira l'ultime film de Nathalie Wood, Brainstorm, avec Christopher Walken.
4: Suppose it were possible to transfer from one mind to another the experience of another person.
5: What about military applications?
6: Wide open.
7: I'm crazy about you.
8: It's a secret. That's the girl I'm gonna marry.
0: Yeah! L'image de Natalie Wood ne se retrouvera sur aucune des affiches du film et Christopher Walken ne fera aucune promotion afin de ne pas devoir évoquer les circonstances de la disparition de la comédienne. Le film, que la MGM a bien failli ne jamais terminer et sortir, sera un échec commercial. Ainsi se terminera la carrière de Natalie Wood 2 ans après sa mort, à l'âge de 43 ans. Notre voyage à nous se termine ici, à retrouver bien sûr en podcast sur Ovio et toutes les plateformes. À mes côtés aujourd'hui dans la cabine de pilotage, Kylian Hutt et Gaëtan Herben. Belle journée sur Classique 21 avec Eyes Without a Face, Billy Idol.

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2: Il est 13h. Et le point route en compagnie de Denis Laguesse. Bonjour,
3: bonjour
2: Denis.
3: Bonjour, bonjour Jean-Yves.
2: Et des ralentissements encore une fois sur le 411.
3: Eh oui, notamment. En réalité, deux zones de chantier, deux ralentissements. Le premier, en effet, sur le 411, le chantier à HN. Des embarras, 20 minutes de perdu dans les deux sens. Et puis le chantier de Votem sur le 40, ça ralentit. Là, c'est 10 minutes de plus dans les deux sens également.
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2: Et pour reprendre l'expression, c'est mi figue mi raisin cet après-midi.
3: Oui, exactement. Mais en réalité, le ciel se couvre progressivement, un petit peu partout, ceci depuis la France. Des pluies intermittentes fréquentes donc cet après-midi. Un petit peu mieux malgré tout sur le nord-est, les maxima de 20 à 22 degrés. Et puis en soirée, ce n'est guère mieux. Le temps restera très nuageux. Une zone d'averse va traverser toutes les régions, localement même orageux. Le vent de sud-ouest qui sera assez soutenu et cette instabilité qui va reculer demain matin, mais le ciel sera à nouveau variable demain après-midi. Le temps s'annonce globalement tout de même plus sec.
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ma foi, c'est assez vrai. Rock'n'Roll is King, Yellow, pour vous accueillir ce samedi après-midi. Et puis la rentrée pour nous aussi dans Classic Hits jusque 17h avec pas mal de choses à découvrir, à redécouvrir. On passe l'après-midi ensemble. Bon week-end, voici James Blunt.

0: chanteur, quel artiste, hein, depuis quelques années maintenant, James Blunt, avec l'un de ses succès comme ce 1973. C'était en 2007, il est 13h08. Excellent week-end avec nous à suivre, Tom Petty et les Heartbreakers.
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Ils sont totalement increvables, évidemment, les Stones, avec ce nouvel album sorti cette année, 2026. Il s'appelle Foreign Tongues, les Stones, Never Wanna Lose You. Et puis Tom Petty, auparavant, à la fin des 70s, extraordinaire morceau qui s'appelait Refugee, 79 exactement. Il est 13h17, on plonge dans les années glam, voici The Sweets.

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0: C'était Queen, évidemment, au milieu des années 80, avec un extrait de cet album Kind of Magic, et le succès milieu des années 80 pour Queen et la bande-son du film Highlander. On écoutait One Vision, il est 13h25, voici les New Yorkais de Fun Loving Criminals.
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0: Stephen Loving Criminals avec des petits clins d'œil à l'univers de Quentin Tarantino. Morceau sorti en 1996. On écoutait Scooby Snacks, il est 13h27. On se retrouve dans quelques instants pour la suite de Classic Hits.
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8: Et à 13h30, Guillaume Carmens nous a rejoint pour l'après-midi. Bonjour Guillaume.
9: Bonjour.
8: C'est calme.
9: Oui, c'est vrai qu'on n'a pas de bouchons à devoir traverser. Par contre, il y a quand même des ralentissements dans des zones en chantier, et en particulier sur l'autoroute 400, ça enchaîne dans les deux sens de circulation. Vous êtes surpris aussi en arrivant à Libramont, parce que la sortie Libramont direction de Luxembourg est apparemment fermée, donc ça ralentit un petit peu. Vous devez continuer plus loin et prendre la sortie suivante. Nous avons également le chantier pour l'instant de Votem Herstal, avec un temps de parcours estimé à une dizaine de minutes dans les deux sens de circulation. Ça ralentit plus vers Aix-la-Chapelle pour l'instant. Bruxelles, on regarde un petit peu, mais rien de bien grave. Hein. Zaventem, un ralentissement jusqu'à l'échangeur de Digem avec des montées de fil sur le 40 à Sérebec. Et puis dans votre train, il y a cette information entre Bruges et Knokke. Il n'y a aucun train pour l'instant. La circulation est interrompue entre ces deux gares. Il y a un incident sur les voies à proximité de la gare de Heist. Il y a des bus de remplacement.
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0: cette sonorité du groupe Snow Patrol pour ce groupe qui balance entre l'Irlande du Nord et l'Écosse, formé depuis quelques décennies maintenant, en 1994. Ce morceau sorti en 2024, il y a 2 ans, on écoutait All Snow Patrol. Et juste avant un petit détour par l'agenda des concerts, on va réécouter avec beaucoup de plaisir Hoover Phonic en 2012, mais aussi Phil Collins.
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0: pochette morceau de Phil Collins que l'on retrouvait dans ce film des années 80, succès, il s'appelait Contre toute attente.
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0: Nous y sommes avec Judas Priest, à noter dans votre agenda le vendredi 18 septembre en concert à Forêt Nationale à Bruxelles, donc les Beatles Day, ou plutôt le Beatles Day à Mons. L'Automons Expo, ce sera le 12 septembre, quelques jours auparavant, donc, et puis en février, un peu plus tard, février 2027, après les fêtes de fin d'année, une belle occasion pour aller acclamer Ozark Henry en concert à Namur, au Delta, et l'agenda, je vous le rappelle chaque semaine, est au complet sur notre site classique21.be.

0: petit détour par l'Écosse et le son bien rythmé de Primal Scream avec Bobby Gillespie, un ancien du groupe de Jesus and Mary Chain. On écoutait cet extrait d'album des Dirty Hits en 1994, Rags tout simplement. On va retrouver Blondie s'arrêter au cœur des années 80 avec Call Me, et puis on se retrouve après 14h pour la suite de Classic Hits.
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1: Il est 14h. Et on retrouve Guillaume Carmans, le point route.
2: Ça ralentit particulièrement cet après-midi à Hachen dans l'échangeur autoroutier entre l'autoroute 411 et la nationale 97. Nous avons une perturbation de direction Bruxelles principalement. 3 km quand même de presque bouchon, on va dire. En tout cas, une circulation bien ralentie. 10 minutes supplémentaires pour repasser ce chantier, ce balisage. Nous avons également un peu de monde dans l'autre sens pour repasser ce chantier direction le Luxembourg. Tout à l'heure, on vous parlait de difficultés à Libre en direction le Luxembourg. Il y avait un chantier là-bas qui vous ralentissait. Ça se passe déjà un petit peu mieux. On regarde aussi du côté de la province de Liège, entre Votem et Herstal. Pour l'instant, jusqu'à 15 minutes perdues direction Aix-la-Chapelle.
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1: Avec de la pluie, quelques nuages, mais malgré tout, quelques éclaircies. Voilà, en programme météo, mi-figue, mi-raisin pour ce week-end.
2: Ça devient perturbé pour cet après-midi. Avertissement jaune aussi à la côte, à cause du vent qui va se renforcer. Demain, dimanche, ce sera déjà un peu plus calme. Quelques éclaircies reviennent en effet. Encore quelques petites averses, surtout vers l'ouest avec 19 à 23 degrés. La calmie sera toutefois de courte durée, puisqu'une nouvelle zone d'averses, parfois orageuse, arrivera dans la nuit de dimanche à lundi. Lundi restera donc très variable et venteux, avec des rafales qui pourront atteindre 60 à 70 km/h.
1: Merci beaucoup Guillaume. 14h, les infos présentées par Esmeralda Labi.
4: Bonjour ou rebonjour et merci de vous informer avec nous. 43 personnes blessées lors d'intempéries dans le nord de l'Italie. Les conditions météo extrêmes ont causé des dégâts à des dizaines de bâtiments et des milliers de voitures selon les médias italiens. Le pic d'intensité a eu lieu vendredi et la nuit dernière, depuis le Piémont vers l'est, en passant par la Lombardie et la ville de Venise. Une tornade s'est aussi formée. Les Islandais votent depuis ce matin, pas pour des élections, mais par référendum, pour reprendre ou non les négociations en vue d'une adhésion à l'Union européenne. Ces négociations avaient été interrompues en 2013 par le gouvernement eurosceptique de l'époque. Aujourd'hui, l'économie de l'île est bonne après avoir connu la tempête, mais les Islandais subissent une inflation et des taux d'intérêt élevés, de quoi rendre l'adoption de l'euro attrayante aux yeux des ménages endettés. Les sondages donnent les deux camps, le oui et le non, au coude à coude. Bientôt, de nouvelles règles pour désigner les top managers des administrations belges. Les gouvernements wallons et de la Fédération Wallonie-Bruxelles ont validé de nouvelles procédures. Pour attirer plus de profils, il ne sera plus nécessaire d'avoir un certificat de management public. Les salaires seront revus à la hausse. Ces nouveaux top managers ne seront plus nommés. Ils auront désormais un contrat à durée indéterminée, une disposition que contestent déjà les syndicats. On joue au football aussi aujourd'hui. La Louvière affronte Malines à 16h. Charleroi joue à Courtrai à 18h15. Le Standard se déplace à Louvain à 20h45. Un décès à vous signaler, celui de Oyo Rokidi 4, le plus jeune roi du monde. Il n'avait que 34 ans. L'homme régnait sur le Touro, une région aux confins de l'Ouganda. Il avait aussi été reconnu le plus jeune monarque en exercice en 2025 par le livre Guinness des records. Plus réjouissant pour se quitter, les États-Unis ont une nouvelle reine de beauté. Elle s'appelle Justice Kelly et elle entre dans l'histoire du concours pour trois raisons. C'est la plus âgée des Miss jamais sacrées. Elle a 31 ans. Elle est mariée et elle est mère de deux enfants. Allez, moi je rends ma couronne de Miss Info. Fin de ce flash.
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1: Merci beaucoup Esmeralda Labi. Il est 14h04.

0: c'était Green Day avec Give Me Novocaine. Et puis Duran Duran qui démarrait cette nouvelle heure de Classic Hits à retrouver dans notre podcast consacré à la New Wave. On en parlera évidemment un peu plus tard dans l'après-midi dans Génération 80 avec Gabriel Davroy, 1983 pour ce titre Ordinary World, Duran Duran, et à retrouver en concert au mois d'octobre le 26 à Bruxelles à l'ING Arena. Il est 14h12, à suivre les Beatles.
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0: c'est évidemment le frontman du groupe The National dans cette période, cette carrière solo. On écoutait Matt Berninger avec ce titre, ça s'appelle tout simplement Martini Mi Fazzo. Il est 14h20, voici Simple Minds.
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0: Grand succès évidemment au milieu des années 90, 96 exactement pour ce titre de Zucchero Il Volo.
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0: Et à 14h30, Guillaume, un accident à nous signaler à Bruxelles.
16: Oui, on est juste après la sortie pour Jet. Pour l'instant, les files évoluent bien. Nous sommes déjà à 45 minutes estimées sur 5 km. Donc on parle vraiment de bouchon à cette heure-ci. C'est la voie de droite qui est concernée par un dépannage pour l'instant. Donc tout le trafic doit serrer sur la gauche. Donc pas beaucoup de place pour repasser pour l'instant. Ce qui provoque ces files partout ailleurs sur le ring. Ça se passe assez bien. Par Zaventem, vous perdez jusqu'à 10 minutes. En Wallonie, deux chantiers vous ralentissent, même trois, pour passer votre MK. 15 minutes vers l'Allemagne de voie rétrécie. Nous avons aussi pas mal de monde sur le chantier de Sombreville en ce moment. Pensez à bien respecter les limitations en place. Et puis, il y a aussi un embouteillage qui s'est formé à Hachen sur 3 km. Vous perdez 15 minutes vers Bruxelles.
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0: la fin des années 70 et ce morceau qui est devenu un classique du rock alternatif, Dancing Barefoot. On écoutait Patti Smith. Il est 14h38. Dans quelques instants, on réécoute avec plaisir l'un de ces nouveaux moments, l'un de ces nouveaux temps forts de la semaine en compagnie de Raphaël Scaigny et de Bernard de Belair. On va réécouter l'une de ces fameuses histoires cachées. Aujourd'hui, on va évoquer entre autres Deep Purple. Ce sera juste après The Cure.
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0: toujours bien présent et créatif après toutes ces années. On écoutait The Cure avec All I Ever Am, sorti en 2024. Il est 14h44, on se replonge dans l'ambiance du matin. On retrouve Raphaël Skaini avec Bernard de Belair pour ses histoires cachées à retrouver, si vous le souhaitez, sur RTB Fauvio. On parlera entre autres aujourd'hui de Deep Purple.
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2: On n'en a pas fini avec les surprises en cette semaine de rentrée sur Classique 21. Il est de retour sur la chaîne. Personnage mythique, on peut le dire, de Classique 21. Bernard de Belair, bonjour.
3: Bonjour Raphaël. Merci pour cette intro, ça fait plaisir.
2: Écoutez, c'est vrai, ça fait plaisir de vous retrouver aussi sur Classique 21. Et donc, on va vous retrouver dorénavant tous les jeudis aux alentours de 8h40 pour une nouvelle séquence qui s'appelle Les histoires cachées du rock. Et vu votre expérience dans le milieu des histoires cachées, vous devez en connaître beaucoup, mais de quoi va-t-on parler exactement?
3: Essentiellement de rock, bien entendu, mais surtout d'anecdotes, de groupes un peu en marge, d'influences parfois surprenantes dans les chansons que nous connaissons toutes et tous, et aussi de réminiscences, autrement dit des choses qui ont inspiré parfois inconsciemment certains artistes. Par exemple, vous avez certainement déjà entendu la chanson 80s de Killing Joke, chanson parue en single en 84, je vous la remets dans l'oreille.

0: ça me fait vaguement penser à quelque chose de grunge, de oui. Nirvana, on dirait.
1: Par exemple, oui. Faut reconnaître qu'il y a des vraies similitudes avec Come As You Are, paru, elle, en 91.
0: Ah oui, c'est flagrant, oui.
1: Et oui. Interrogé à ce sujet, Kurt Cobain avait déclaré qu'il ne connaissait pas Killing Joke, ce qui est un peu court comme excuse, mais c'est peut-être vrai. En réalité, le guitariste de Killing Joke était assez furieux, il exigeait d'être co-crédité, et apparemment, le groupe n'a jamais fait de procès à Nirvana. Et la raison est sans doute ceci.
0: Ça ressemble aussi. Hein.
1: Ben oui, il s'agit pratiquement du même riff, du même son. Il s'agit de Life Goes On, une chanson pas très connue de Damned, parue en 82, une composition de leur bassiste et guitariste Captain Sensible. Mm-hmm. Étrangement, quand on a fait remarquer cette autre similitude à Killing Joke, ben, ils ont affirmé n'avoir jamais entendu cette chanson.
0: Ah bon, même c'est étonnant.
1: Même
0: c'est
1: excuse. Étonnant. Donc au final, personne ne s'est vraiment plaint car ça aurait entraîné une cascade de procès. Ouais. Autre époque et autre exemple édifiant. Comme on a assisté récemment au retour inattendu de Richie Blackmore au sein de Deep Purple le temps d'un concert, on se remet dans l'oreille Black Knight, chanson parue le 5 juin 1970, le même jour que l'album Deep Purple in Rock, sur lequel la chanson ne figure étrangement pas. Ouais, ce riff de guitare annonce définitivement l'arrivée du hard rock pratiquement simultanément avec le premier album de Black Sabbath et quelques mois après les deux premiers albums de Led Zeppelin. Mais un peu dans le même genre que ce qui est arrivé à Kurt Cobain avec la chanson de Killing Joke, Richie Blackmore s'est inconsciemment ou non inspiré de ceci.
0: Oh. Ah, c'est dingue ça.
1: Ouais, c'est Ricky Nelson avec sa reprise très rock du classique Summertime. Mais le plus amusant, c'est que ce riff de Ricky Nelson, ce qu'il avait créé donc pour sa version de Summertime, avait déjà inspiré une autre chanson 68
0: qui s'appelait
1: We Ain't Got Nothing Yet des Blue Magoos.
0: Ça, c'est très, très, très, très, très étonnant.
1: Eh oui. Bon, bah, pour Kurt Cobain, comme pour Richie Blackmore, et des tas d'autres, on va le voir régulièrement dans cette séquence, c'est plus probablement ce qu'on appelle une réminiscence, une influence inconsciente. Parfois, c'est un plagiat manifeste, mais souvent, c'est juste une mélodie ou un riff qui est resté dans le coin de votre cerveau. On ne sait pas d'où il vient. Et c'est comme ça dans toute l'histoire de la musique et dans tous les styles, de la musique classique à la pop. Parfois ça donne juste des copies et parfois ça donne aussi des chefs-d'œuvre.
0: Bah c'est vrai qu'en même temps, il n'y a jamais que Do, Ré, Mi, Fa, Sol, La, Si, donc à un moment ça peut se ressembler.
1: Voilà.
0: Super intéressant, merci beaucoup Bernard, au plaisir de vous retrouver jeudi prochain.
1: Avec plaisir.
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0: de fameuses nouvelles histoires cachées du rock. Ce sera en direct la semaine prochaine sur Classique 21, le jeudi. Et puis, on rediffuse évidemment cette chouette séquence le samedi après-midi dans Classique Hits. C'est à retrouver sur RTBF Ovio, juste avant 15h, Toto 99. Et puis, on se retrouve pour une nouvelle heure de Classique Hits après les tops de 15h.
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14: Il est 15h. Et à 15h, le point haut de Guillaume, que se passe-t-il ?
15: On va sur le ring de Bruxelles avec un blocage conséquent. Pour l'instant, 6 km de bouchon, 1 heure pour traverser la perturbation, dépannage en cours. Du côté de la sortie Wemel, jet direction Grand Bigard, nous avons une voie de droite pour l'instant bloquée, donc tout le trafic resserre sur la gauche. C'est compliqué pour passer, il n'y a pas beaucoup de place, donc ce qui explique ces files importantes qui commencent déjà depuis McCullen. Donc restez bien patients, évitez le tronçon si c'est possible pour vous. McCullen jet à l'heure actuelle, c'est très difficile. Nous avons aussi du monde dans le secteur de Zaventem, 5 à 10 minutes perdues. Sur le 40 aussi, ça ralentit en amont du chantier de Krenem. Donc pour rejoindre Bruxelles via le 40, attendez-vous à quelques coups de frein au passage de l'échangeur de Woluwe-Saint-Étienne-Krenem. Nous avons aussi une perturbation en province de Liège, c'est le chantier de Votem, jusqu'à 15 minutes perdues quand même depuis l'échangeur de Lens en direction Aix. Et puis nous avons aussi un autre chantier qui vous gêne, c'est à Hachen, croisement national 97-411. 20 minutes perdues vers Bruxelles.
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0: le premier morceau qui a été diffusé sur le Classique 21 lors de son lancement. Beautiful Day, on écoutait U2. Il est 15h05, voici Dariol and John Oates.
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0: tout nouveau single pour Spring Clean. Ça s'appelle Let Go. Van Halen auparavant, fin des années 70, avec ce génialissime Dance the Night Away. Il est 15h15, bon après-midi. Classic Hits qui se poursuit avec les Honey Drippers, une belle brochette de légende pour ce Rocking at Midnight avec Jeff Beck, Robert Plant, Jimmy Page, etc. Mais juste avant les Honey Drippers, c'est un classique des Mods dans les années 60 en Angleterre. On va revenir sur ce fameux morceau extrait de l'album Portland, Oregon. Voici The Kingsmen.
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Et pour les puristes, c'est la reprise d'un fameux morceau sorti à la fin des années 40, classique du jump blues, popularisé par un fameux musicien Roy Brown, et évidemment la version des Honey Drippers, ici Rocking at Midnight, il est 15h25, voici les Rita Mitsuko.

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15: Alors Guillaume, on reparle à nouveau de cet accident à Bruxelles.
16: Oui, parce qu'il y a quand même un gros blocage sur 5 km. La circulation est presque à l'arrêt. En tout cas, vous roulez au pas entre Strombeek et Wemmel-Jet. Hein. Il y a un accident en ce moment au niveau de cette sortie numéro 8 direction Grand Bigard sur la droite. Donc tout le trafic sert un maximum sur la gauche. Ça reste encore compliqué à cette heure-ci. Donc restez bien patient. Évitez le tronçon si c'est possible pour vous. Donc entre Macallen et Wemmel jette vers Grand Bigard. Dans l'autre sens, on a un petit peu de curiosité aussi avec 15 minutes perdues sur 4 km. Deux chantiers où ça ralentit bien en Wallonie. On surveille votre temps de parcours entre Lonsin et Votem. Nous avons 15 minutes. Et puis également le chantier d'Achène sur l'autoroute 411 avec 15 minutes de retard. Donc en tout 20 minutes pour traverser ce chantier d'Achène direction Spontin-Bruxelles.
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0: Et c'est un tout jeune chanteur, tout jeune artiste, Benson Boone, né il y a quelques années à peine, c'était en 2002, Benson Boone. Slow It Down, et puis le classique de Gary Moore auparavant, au début des années 90, Still Got The Blues. On va parler des histoires sombres aujourd'hui en compagnie d'Éric Lenoir, juste après Coldplay.
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0: Dame au titre un peu étrange en 2011, Milo Xylotto, on écoutait Coldplay, Charlie Brown, les histoires sombres, à retrouver en semaine en compagnie de Pierre Laurent dans Under the Gain. On va s'intéresser aujourd'hui en compagnie d'Éric Lenoir à Marty Bellin.
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2: Bonjour Eric.
3: Bonjour Pierre.
2: Pour la première de la saison, il ne fait pas partie des plus connus, mais il reste un personnage important de l'histoire du rock.
3: Oui, exactement, un personnage important dont nous allons parler, puisqu'il n'est autre que le cofondateur de Jefferson Airplane. Marty Bellin a sans doute été plus une victime qu'un leader du Star System, et sa vie a été marquée par la violence, par des drames médicaux et des désillusions face aux excès de la célébrité. Eh oui, on est dans les histoires sombres du rock, hein.
2: Bon, forcément.
3: Forcément. L'anecdote la plus célèbre et sombre de sa carrière s'est déroulée lors du festival d'Altamont en 1969. En plein concert, Marty Bellin voit des membres des Hells Angels, censés assurer la sécurité, frapper violemment un spectateur avec des queues de billard. N'écoutant que son courage, Bellin saute dans la foule pour intervenir. En réponse, il est frappé au visage et laissé inconscient sur scène pendant que le groupe continue de jouer dans le chaos le plus total. 2 ans plus tard, en 1971, Bellin quitte Jefferson Airplane, le groupe qu'il avait lui-même fondé, pour des raisons pas encore vraiment expliquées. Il ne supportait plus l'omniprésence de la cocaïne qui, selon lui, rendait ses camarades incapables de communiquer et détruisait la musique. Et puis, la mort de son ami Janis Joplin par overdose a été le déclencheur final, le plongeant dans une période de retrait où il s'est tourné vers le yoga et la macrobiotique pour échapper à cette spirale destructrice. Malgré son retour au succès avec Jefferson Starship dans les années 70, l'ambiance était véritablement pourrie et il va finir par quitter à nouveau et brusquement le groupe en 1978, lassé par l'alcoolisme chronique de Grace Slick, la chanteuse, et les tensions internes incessantes qui rendaient, selon lui, les tournées insupportables. Marty Bellin, c'était pas seulement un musicien, il a été aussi un artiste peintre, passionné tout au long de sa vie, une facette qu'il considérait comme indissociable de sa musique. Il est célèbre pour ses portraits, des légendes du rock qu'il a côtoyées. Ses toiles immortalisent des amis et des idoles comme Janis Joplin, Jimi Hendrix, Jerry Garcia, le leader de Grateful Dead, Grace Slick ou encore Robert Plant. Et l'une de ses séries les plus insolites est consacrée au performeur français du 19e siècle, le pétomane, qu'il admirait pour son originalité. Comme quoi,
2: vous êtes sûr qu'on est dans la bonne séquence là.
3: Alors la fin de sa vie a été tragique puisque suite à une opération à cœur ouvert en 2016 au Mount Sinai Beth Israel de New York, une série d'erreurs médicales présumées ont dévasté sa santé. D'abord l'amputation de son pouce gauche à cause d'une ligne intraveineuse mal surveillée qui a provoqué une nécrose, et puis une trachéotomie ratée qui entraîne la paralysie de ses cordes vocales et la perte de la moitié de sa langue. Il va finir ses jours incapable de manger ou de parler normalement, engageant un procès contre l'hôpital qu'il qualifiait de film d'horreur. On peut le comprendre après cette période. Et puis le 27 septembre 2018, Marty Bellin va mourir des suites de toutes ses complications médicales. Son épouse continuera les poursuites contre l'hôpital, mais elle devra abandonner 2 ans plus tard, faute de trouver un avocat qui acceptait de reprendre le dossier.
2: Triste fin, mais par contre, quelle voix va pouvoir l'écouter dans quelques petites secondes avec ce titre Hurts qui a quand même marqué son époque.
3: Oui, c'est vrai, Marty Bellin avait sorti ce titre. C'est son, j'ai envie de dire presque son seul succès solo. Hearts, avec cette voix un peu haut perché comme ça, qui voilà, c'est un peu le Dave du rock'n'roll, si je puis dire.
2: Décidément. Merci beaucoup, Eric. À la semaine prochaine.
3: Pour une première, c'est une première.
2: C'est une première, oui.
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0: retrouver jeudi prochain, la semaine prochaine, dans Underworld Again, sur Classique 21, et puis sur RTBF, Oyo, Marty Bellin, Hearts, et puis cet album sorti en 1980 avec une photo extraordinaire en pochette, une photo signée du légendaire Richard Avedon, évidemment. Juste avant 16h, on va retrouver Jean-Louis Aubert, Les Plages, et après les infos sur Classique 21, une dernière heure de Classic Hits.
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3: Il est 16h. 16h, le point route, Guillaume, que se passe-t-il?
4: Accident dégagé à Wemmel-Lingette hein, sur le ring de Bruxelles, donc la circulation a pu enfin reprendre, il reste un trafic dense, avec une dizaine de minutes dans le secteur de Strombeek-Wemmel sur 3 km, donc ne vous laissez pas surprendre hein, pour éviter tout autre accident. Nous avons aussi des petites améliorations dans les différents chantiers que vous parcourez en ce moment en Wallonie, à Hachen, une dizaine de minutes de traversée jusqu'à Spontin, direction Bruxelles. Donc, dans ce balisage. Et puis, nous avons aussi des voies rétrécies et déviées entre Votem et Hertal, hein, un chantier qui se tiendra jusqu'à la fin octobre sur cette autoroute 40. Depuis Recours, nous avons 5 minutes de retard, ce qui fait une dizaine de minutes pour effectuer la traversée de ce chantier direction Aix-la-Chapelle.
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3: Et un temps qui reste changeant côté météo.
4: Oui, et ce soir, eh bien, quelques averses pourraient devenir plus soutenues et parfois même orageuses. Le vent va également se renforcer, surtout à la côte. Demain, dimanche, ambiance plus calme, mais toujours assez changeante. Hein. Quelques éclaircies, encore quelques averses, surtout vers l'ouest et les Flandres. On attend de 19 à 23 degrés. Lundi, retour d'un temps plus agité, avec des averses parfois orageuses et beaucoup de vent. Une amélioration est ensuite attendue pour mardi, avec davantage d'éclaircies et un temps généralement sec.
3: Merci beaucoup Guillaume. Les infos de 16h présentées par Esmeralda Labi.
6: Merci d'être avec nous pour vous informer. Le bilan provisoire de la crue dévastatrice qui a balayé le nord du Népal mercredi augmente encore. On dénombre désormais 675 morts au Népal et 7 en Chine. Il y a aussi près de 3000 personnes portées disparues. La tension à Ceuta, enclave espagnole au Maroc. Le ministre espagnol de l'Intérieur appelle au calme alors que des habitants du petit territoire se sont affrontés avec la police lors de manifestations ces derniers jours contre les migrants encore sur place. L'Espagne aurait sollicité le soutien de Frontex et d'Europol pour aider au tri de ces personnes en situation irrégulière. La frontière de Ceuta sera renforcée par un ensemble de mesures dites exceptionnelles, telles que l'extension de jetées, la mise en place d'un dispositif permanent de bouées de confinement maritime, la surveillance aérienne par drone, l'utilisation d'embarcations d'intervention légère et de véhicules sous-marins téléopérés. Ceuta, 80 000 habitants, a vu déferler 72 000 candidats à l'exil en l'espace de quelques jours en juillet dernier, déclenchant une alerte migratoire à l'échelle européenne. Chez nous, 3 815 infractions au bruit ont été constatées, information de nos confrères de l'Écho. 80% de ces infractions sont mesurées dans les rues de Molenbeek-Saint-Jean lors d'atterrissages d'avions. En fait, les avions utilisent une nouvelle voie d'approche pour l'aéroport de Zaventem et survolent massivement les communes de Molenbeek, Koekelberg, Scarbeek ou encore Evere, des communes et des quartiers souvent densément peuplés. Cette voie est utilisée logiquement pour différentes raisons et notamment en cause de l'orientation des vents. Mais ce qui devait être une solution temporaire devient de plus en plus structurel. Le dossier est sur la table du gouvernement fédéral et une décision doit arriver d'ici octobre. En sport, je vous rappelle cette médaille de bronze en hockey pour les Red Panthers au championnat du monde. Les joueuses belges se sont imposées face à l'Australie 1-0. Elles remportent donc la médaille de bronze, ce qui n'était plus arrivé depuis 48 ans. Un petit mot de football, on joue cet après-midi et ce soir, la Louvière affronte Malines. Le match vient tout juste de débuter. Charleroi jouera à Courtrai à 18h15 et le Standard se déplacera à Louvain à 20h45. Voilà, fin de ce flash. Belle fin de journée.
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3: Merci Esmeralda Labi, il est 16h04.

oubliait un peu les rythmes endiablés du ska, de Revival dans les années 80 et sortait ce Hit Must Be Love, et puis Dire Straits, Calling Elvis pour cette dernière heure de Classic Hits. Il est 16h11, Guinzou vous donne rendez-vous en octobre, ce sera le 29 exactement à Forêt Nationale pour un chouette concert. On va les écouter avec l'un de leurs derniers titres, Snow White. Voici Guinzou.

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Derrière ce titre et ce morceau, Robin Scott pour M, avec le succès que l'on connaît en 1979, pop music, l'album New York, London, Paris, Munich, tout simplement. Il est 16h20, bon après-midi, on va retrouver Tina Turner, un petit hommage à sa ville, notre bouche et ses limites. Mais avant cela, Sarbacane, voici Cabrel.

0: Novastar qui est de retour également cette année avec un chouette morceau qui s'appelle Today, Yesterday, Novastar. Il est 16h30.
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0: Guillaume, que se passe-t-il ?
14: Pour l'instant, à Calmy, au niveau des routes, plus de gros bouchons à devoir traverser, des retards qui ne dépassent pas les 15 minutes. Par contre, de la pluie qui s'abat sur nos régions, principalement par l'ouest. Et ces pluies vont balayer quasiment l'entièreté du territoire. Donc, il s'agira d'adapter votre conduite. Mais comme je vous le disais, plus de gros soucis, plus de grosses perturbations. On garde vite dans le chantier de Votem. On a 5 minutes de retard estimé vers Aix, dans l'autre sens, depuis Cherat, à peine 2 minutes. Donc, vous respectez en fait les limitations en place.
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un morceau un peu hypnotique, Your Decision. On écoutait Alice in Chains, il y avait les Crash Test Dummies auparavant. Et à 16h39, les Cramps dans un registre un peu psychobilly, un peu punk, hardcore ou voire destroy. En tout cas, ils étaient des collectionneurs des férus de rock des années 50. On va les retrouver, les Cramps, ici en 1981, sur l'album Psychedelic Jungle.

Dutron en 1966, l'iconoclaste évidemment, et moi. Et puis les Cramps auparavant, Goo Goo Muck, groupe indémodable et inclassable également en 1980. Voici AC/DC en public, n'oubliez pas, Classic 21 Live qui arrive dans le courant de la fin de l'après-midi. On va les retrouver ici en 2012, Thunderstruck en public, AC/DC.

0: John Waite, incontournable, ce Kiss to Your Heart, il est bientôt 17h. Bonjour Gabriel.
1: Bonjour tout le monde.
0: Avec Génération 80 qui arrive à grands pas, on détaillait un peu le programme. Il y aura du maxi, il y aura des chouettes redécouvertes.
1: Oui.
0: On parlera de la fin des années 80 parce que, hélas, elles ont eu fin.
1: Oui, toutes les bonnes choses s'arrêtent, oui et non, puisque sur Classique 21, on revisite toutes les décennies. Oui, on aura les Pixies dans Génération 80 avec Where Is My Mind. On aura aussi un hommage à Ennio Morricone.
0: Voilà.
1: On n'en dit pas plus. Ce sera à découvrir tout à l'heure dans Génération 80. Ce sera juste après 18h.
0: Merci, le rendez-vous est bien noté après les infos, évidemment. Bon après-midi, bon week-end. N'oubliez pas demain, Route 66 spéciale Dolly Parton. Elle nous a quittés. Et puis Seal avec Kiss from a Rose jusqu'à 17h.
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1: Il est 17h. Et le point route, on le fait avec vous, Guillaume Kerremans. Bonjour.
2: Bonjour.
1: Comment ça se passe?
2: J'ai pas de mauvaises nouvelles à vous annoncer parce que nous n'avons pas de gros bouchons pour l'instant. Si vous circulez sur nos routes, il y a quelques chantiers quand même à traverser, mais les retards ne dépassent pas les 20 minutes. C'est le cas par exemple du côté de l'autoroute 400. C'est vraiment là que ça ralentit le plus à HN, croisement avec la Nationale 97. 20 minutes de traversée tout au plus, hein, lorsque ça ralentit bien. Il y a un balisage sur place sur environ donc 3 km direction Namur. Et puis nous avons également le chantier de Liège entre Votem et Herstel. Pour l'instant, vers l'Allemagne depuis recours, 5 minutes perdues.
1: Merci beaucoup, pourvu que ça dure, hein, si bah c'est
2: oui,
1: calme.
2: Oui, pas d'accident.
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1: Et côté météo, qu'est-ce que ça donne pour les prochaines heures?
2: Là par contre, la journée se termine sous un ciel bien chargé avec encore des pluies ou des averses par endroits. Et la soirée s'annonce assez agitée. De nouvelles averses vont traverser le pays. Elles pourront être soutenues et parfois accompagnées d'orages. Le vent va se renforcer également, surtout à la côte, avec un avertissement jaune des rafales jusqu'à 70 km/h. Demain, dimanche, retour à un temps plus calme, mais toujours variable. Avec quelques éclaircies, encore quelques averses aussi, surtout vers les Flandres et l'ouest, 19 à 23 degrés lundi. Nouvelle dégradation avec des averses parfois orageuses et un vent soutenu avant une amélioration quand même pour mardi.
1: Et merci beaucoup, à tout à l'heure Guillaume.
2: À tout à l'heure.
1: Et puis l'info arrive sur Classique 21 et le journal de David Hérifon. Bonjour David.
4: La médaille de bronze pour les Red Panthers, la première médaille mondiale pour le hockey belge féminin depuis 1978. La déception de la demi-finale contre les Pays-Bas est effacée. On reparle des nuisances liées au survol des avions à Bruxelles. Plus de 3800 infractions constatées entre janvier et avril dernier sur une station de mesure à Molenbeek. Les habitants de la commune n'en peuvent plus. C'est la nuit européenne des chauves-souris ce samedi. Dans la capitale, nous avons assisté à toute une journée de sensibilisation. Bel après-midi à toutes et tous, une première médaille mondiale depuis 1978 pour le hockey belge féminin. Les Red Panthers ont remporté la médaille de bronze à la Coupe du Monde cet après-midi. Les Belges ont battu les Australiennes 1-0. L'unique but de la rencontre a été inscrit par Charlotte Englebert sur penalty corner. Une performance historique qui permet d'effacer d'abord la déception de la demi-finale contre les Pays-Bas et qui permet donc aussi d'égaler cette performance réalisée lors du Mondial 1978. L'attaquante Femke Van Heel était donc plus que satisfaite.
5: Je suis très contente avec l'équipe, avec tout le tournoi qu'on a fait du premier match au dernier. Malheureusement, on a eu un peu down après la demi-finale contre la Hollande, mais on a quand même bien fait le switch pour le match d'aujourd'hui. Je pense qu'on avait le match quand même sous contrôle. Ça reste une petite finale avec des très bonnes équipes, mais on avait le match en contrôle, donc ça allait le faire en tout cas.
6: Vous marquez quand même le sport d'équipe belge féminine. C'est pas tous les jours qu'on a une médaille en Belgique.
5: Non, clairement, je suis très contente aussi pour les plus âgés entre guillemets qui ont fait tout le parcours quand on était encore 13e du monde à maintenant devenir 3e du monde. Je pense pour eux, c'est vraiment quelque chose de gagner la médaille maintenant et je suis très contente de pouvoir gagner ma première médaille à mon premier grand tournoi avec elle aussi.
4: Interview de notre envoyé spécial aux Pays-Bas, Christophe Reculé. La grande finale entre les Pays-Bas et l'Argentine a débuté à 16h. C'est 1-0 pour l'instant. Pour les Néerlandaises, côté messieurs, la finale demain opposera à Wavre, chez nous donc, l'Allemagne, championne du monde en titre, à l'Espagne. Ce chiffre également dans l'actualité, 3800 entre janvier et avril dernier. Plus de 3800 infractions ont été enregistrées à Bruxelles en matière de nuisances sonores de la part des avions. Un record détaillé par nos confrères de l'Écho ce samedi. 8 infractions sur 10 ont été constatées à la station sonore de Molenbeek, uniquement dans celle-là, située à 10 km de l'aéroport, alors qu'en temps normal, cette station ne devrait enregistrer aucune nuisance. Paul Loncin est allé interroger cet habitant de Molenbeek.
7: Quand il y a des atterrissages, on les voit arriver donc de la route du côté d'Anderlecht. Ils survolent direction lac, donc vers l'est, pour aller vers Zaventem. Et ils coupent vraiment la maison en deux, quoi, et à 400 mètres. La nuit, on ne dort pas, on est réveillé de façon intempestive. La journée, tous les deux minutes, un atterrissage, c'est vraiment, ça devient... inacceptable. C'est depuis un an que c'est comme ça.
4: Paul Lancin avec Karim Fadoul. Dans les Fagnes, les reprises de feu continuent. Les pompiers sont toujours mobilisés et ils ont reçu aujourd'hui l'aide d'un hélicoptère allemand ainsi que de 4 camions de ce même pays. Les conditions météo ont favorisé l'intervention par les airs, mais il faudrait encore beaucoup plus de pluie continue pour rassurer les hommes du feu, car la situation reste tendue. Une attaque de drone russe hier soir dans la région de Kiev, la capitale ukrainienne. Le bilan provisoire, 37 morts et des dizaines de blessés. L'un des plus lourds bilans de ces derniers mois. Les dégâts matériels sont également conséquents. La cible était un entrepôt utilisé par la défense ukrainienne pour entreposer des munitions, Robin Duculot.
0: Oui, et c'est ça qui explique l'ampleur de la catastrophe qui a frappé le village de Mila dans la banlieue de Kiev. Les pompiers ont dû lutter toute la nuit et encore ce matin pour maîtriser le feu. Chaque fois réalimenté par les déflagrations des explosifs entreposés sur place. Alors que le bilan n'est pas encore définitif et que les décombres sont encore fumants,

0: Et Robin, pour ces précisions, j'ajoute qu'en tout, la Russie a tiré sur l'Ukraine au cours de la nuit dernière au moins 2 missiles et 267 drones d'attaque, dont 233 ont pu être interceptés, selon les chiffres de l'armée de l'air ukrainienne. Le bilan, toujours provisoire, de la crue dévastatrice qui a balayé le nord du Népal mercredi. Le bilan s'est nettement alourdi ces dernières heures. L'autorité chargée de la gestion des situations d'urgence évoque plus de 700 morts. Désormais, 3000 personnes sont toujours portées disparues au Népal et en Chine. Les secouristes progressaient difficilement vers la zone dévastée par la coulée de boue. Une meilleure nouvelle tout de même, la retenue d'eau qui menaçait une nouvelle fois la vallée. La retenue d'eau est presque totalement résorbée. La suite de la quatrième journée de Pro League en football. La Louvière se déplace à Malines. On va faire un point sur cette rencontre avec Hervé Gilbert. La deuxième mi-temps, Hervé, va débuter et la Louvière est aux commandes.
1: Oui, absolument. 2-1 face à Malines. Un but qui a été inscrit par le petit Issa qui est arrivé du championnat norvégien pour planter son premier but en Pro League. Avant ça, Van Brederode avait fait 0-1 contre le cours du jeu un petit peu pour Malines. Et puis ensuite, on avait remis les équipes à égalité avec l'autre nouveau venu, Filet. C'est normal qu'il soit beaucoup en reconstruction. 12 départs du côté de la Louvière, 16 arrivés. Mais un match assez complet, assez dense, puisque la Louvière court toujours après sa première victoire, après 3 matchs dans ce championnat, tout comme Malines d'ailleurs, qui n'a pris qu'un seul point au standard. Mais pour le moment, à la mi-temps, les Loups tiennent le bon bout. Ils sont là, bien ancrés dans leur Tivoli et portés par leurs supporters. 2-1, donc le match va reprendre.
0: Et la suite de cette quatrième journée, ce sera un petit peu plus tard à 18h15. Le Sporting de Charleroi se déplace à Courtrai, puis déplacement aussi pour le Standard. Ce sera à 20h45 à Louvain. C'est aujourd'hui la nuit européenne des chauves-souris en région bruxelloise. On peut en observer une vingtaine d'espèces, dont la pipistrelle commune, qui est la plus petite dans la région et aussi la plus présente. De manière générale, les populations de ces petits mammifères se stabilisent, mais c'est variable en fonction des espèces. Et surtout, elles ont encore besoin d'un petit coup de pouce des citoyens. La journée de sensibilisation est faite pour cela, au Rouge Cloître, cet après-midi et ce soir, avec des balades, des documentaires et la construction aussi d'un nichoir à placer chez vous, découverte avec Jérémy Boisseau et Sylvia Falcinelli.
2: À coups de marteau, les enfants construisent chacun un petit nichoir en bois pour les pipistrelles.
3: Et elles vont s'accrocher où les chauves-souris ?
4: Alors, tu vois les petits échelons qui étaient dedans ? Du coup, les chauves-souris vont pouvoir grimper par là.
2: Alexandre Denil, éco-cantonnier pour Bruxelles Environnement.
4: Ce sont des nichoirs exclusivement faits pour l'été, pour se reposer durant la nuit quand elles sont léthargiques, vu qu'elles vivent la nuit. C'est plutôt une solution de secours. Si jamais elle n'a pas trouvé un endroit où dormir en dernière minute, elle va se mettre dedans.
2: Ces petits refuges sont une façon de sensibiliser petits et grands au problème de l'habitat en ville pour les chauves-souris. Ben van der Weyden, chef du département Nature et Biodiversité de Bruxelles Environnement.
5: Les chauves-souris connaissent ce qu'on pourrait appeler une espèce de crise de logement. Il faut savoir que dans les chauves-souris indigènes, il y a deux types. Il y en a qui sont arboricoles, qui vivent dans des arbres morts ou dépérissants. Et puis, il y en a qui sont dans des bâtiments. D'un côté, il y a un enjeu pour la gestion de la forêt, hein, ne pas enlever tous les vieux arbres. Et de l'autre côté, au niveau du bâtiment, il y a évidemment l'isolation qui fait que dans la rénovation des bâtiments, etc., qui perd des opportunités.
4: Après ça, tu l'auras bien mérité.
2: Protéger leur habitat, un incontournable pour protéger les chauves-souris.
0: Et la fête, sachez-le, est organisée par Bruxelles Environnement, Natagora et les Cercles des Naturalistes de Belgique. Belle fin d'après-midi à toutes et tous.
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0: Elton John avec ce titre de 83, I'm Still Standing.
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1: Bonne rentrée à tous, merci d'être là à l'écoute de Classique 21. Sortez votre Walkman, vous en aurez besoin peut-être pour écouter quelques-unes des plaques qu'on va diffuser dans Génération 80. Bah oui, les 80s reprennent leurs droits le samedi entre 17 et 19h. Le dimanche par contre, ça c'était pour l'été, on avait un bonus de 2h. Et c'est Delphine Isaïe que vous retrouverez dès demain à 17h pour son premier rendez-vous dédié aux générations pop-rock. Donc vous aurez plein de pépites de plusieurs décennies à redécouvrir avec elle. On a aussi le plaisir de retrouver Bernard Debeler. Vous l'avez peut-être entendu cet après-midi avec Jean-Yves Louis. Ça aussi, c'était hyper drôle et intéressant, bien sûr, musicalement. Et puis, on aura Axel Bauer. Vous avez entendu déjà sa présence sur nos ondes. Voilà, c'est quelques-uns des grands moments, des grandes nouveautés de cette rentrée. Si vous voulez tout le détail, vous allez sur classique21.be et vous avez l'ensemble des changements, des nouveautés qu'on vous propose sur votre chaîne de radio préférée. Génération 80, toujours la même recette, forcément. Par exemple, on va se poser sur un morceau de Dépêche Mode. Je vous signale au passage que si vous n'avez pas encore écouté l'intégrale de Dépêche Mode, le podcast qui est écrit par Laurent Riepy et sur lequel j'ai eu le plaisir de poser ma voix, mais il est toujours disponible. Vous tapez simplement podcast RTBF Dépêche Mode et vous tomberez dessus à 20 épisodes et c'est hyper intéressant. Même si on croit qu'on connaît tout sur Dépêche Mode, on réapprend des choses, on découvre aussi des choses. Donc moi, en tout cas, ça a été mon cas. Dépêche Mode qui fait aussi le buzz pour le moment avec un petit groupe de Chiliens, des jeunes qui reprennent le groupe et ça cartonne partout sur toutes les plateformes. L'info est sur notre site classique21.be. Allez, c'est parti avec ce titre Get the Balance Right.

0: Nous sommes sur l'année 1983 avec les deux morceaux qu'on vient d'écouter, même les trois premiers d'ailleurs morceaux de l'émission. Il y a quelques instants, Dépêche Mode évidemment, avec cet album Get the Balance Right et la plage titre qu'on avait pour vous dans Génération 80. Et donc un groupe immense, pas encore à l'époque, mais il allait le devenir. Et puis à l'instant, une production de chez nous et aussi une super production. Hein, ça tient la route ce morceau des Bowling Balls quelques années plus tard. Encore un projet co-signé par Fred Jana. Décidément, j'adorerais un jour recevoir Fred Jana dans Génération 80 et lui demander de nous raconter sa version des 80s, notamment avec cette expérience des Bowling Balls. C'était You Don't Know.
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0: dur des 80s et une voix aussi si particulière, Jimmy Somerville au sein de Bronski Beat. C'était Small Town Boy. Dans un instant, on va voir si ça roule bien chez nous sur les routes. Et puis, on va avoir une version longue d'un morceau de Sting. Vous savez, quand ça commence à groover, qu'on peut pas s'empêcher de claquer des doigts et de commencer à bouger, eh bien, cette version longue d'un titre de Sting qui arrive, c'est exactement ça.
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0: Oui, on fait ce point Mobile Info avec vous, Guillaume Kerreman. On a un souci sur le 411.
17: Oui, il y a un embouteillage en ce moment, devoir traverser. Si vous passez le secteur d'Achène, hein, il y a cet échangeur avec la Nationale 97 et l'autoroute 411 là-bas, avec un balisage en place. Les voies sont un petit peu rétrécies et déviées. Vous n'avez qu'une seule bande en fait pour passer dans ce chantier. 15 minutes pour l'instant sur environ 4 km direction Namur. Restez bien patients, vous maintenez les distances de sécurité. Partout ailleurs dans les autres chantiers, ça se passe assez bien pour l'instant, pas de soucis pour rentrer dans le chantier de Votem. Généralement, les fils remontent jusqu'à Loncin. Là, nous n'avons que 5 km de circulation ralentie. Vous respectez en fait les limitations en place direction l'Allemagne. Dans l'autre sens, c'est complètement fluide. On regarde aussi à Sombreville, tiens, sur l'autoroute 42. Là-bas aussi, il y a un chantier de renouvellement de la chaussée et donc les voies sont réduites direction Mons. Pour l'instant, pas d'embouteillage, pas de circulation à l'arrêt. Ça circule et vous respectez bien les limitations en place.
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Alors, c'est pas bon ça? C'est tout le talent évidemment d'un DJ, d'un producteur, c'est prendre un morceau pop et le transformer en bombe de dance floor. Alors qui a fait ça? Est-ce que c'est Sting lui-même? Eh bien non, hein, c'est John Jellybean Benitez, un énorme DJ new-yorkais des années 80 qui est vraiment un des architectes du son de cette époque. Et pour ce morceau de Sting, avouez qu'il a fait plutôt fort, hein, s'attaquer à If You Love Somebody Set Them Free et faire danser la planète dessus. Ça, c'est une sacrée signature. Alors je suis ravie que Dominique Raguet ait choisi ce maxi vinyle pour ouvrir la saison de Génération 80 en ce samedi. Un peu de folie, du bon son aussi, les B-52s arrivent.

0: Les B-52s avec ce morceau de 1980, Dirty Back Road. Dans un gros quart d'heure à 18h, ce sera le retour de notre podcast New Wave. C'est reparti pour une deuxième saison et pour ouvrir cette deuxième saison, on n'avait que l'embarras du choix. Et avec Jean-Yves Louis, on a choisi un slow crapuleux New Wave. Ce sera donc à découvrir à 18h.
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J'espère que vous passez un bon moment avec nous sur Classique 21 avec les petits sons de Michael Jackson ici et Smooth Criminal. On va rester avec des morceaux plutôt enlevés, des rythmes soutenus. Ici, un morceau très solaire des Bangles, Manic Monday, et puis avec Don and Lee, on restera dans cette énergie très positive, très solaire avec le morceau Sunset Grill. C'est juste après ceci.

0: John Henley, après les Eagles, sa carrière solo avec notamment ce magnifique morceau à Sunset Grill. Juste avant, rien que pour vous, les Bengals dans Génération 80, son classique 21, c'était Manic Monday.
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0: Et pour rejoindre les tops de 18h, le Point Route et puis aussi notre podcast New Wave, nous avons Herbie & Cock, ça c'est du beau son. Voici Rocket.

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2: Il est 18h. Le point route avec Guillaume Kerreman, c'est ce qu'on a encore des ralentissements ici et là.
3: Ah, on dirait que vous restez bien prudent. C'est peut-être la météo qui est pour quelque chose parce que vous adaptez votre conduite. Les chaussées peuvent être glissantes. La visibilité est moins bonne avec toute cette pluie qui est en train de traverser la Belgique et c'est pas fini. Ce soir, on attend encore de nombreuses averses avec le vent qui va également se renforcer. Donc, il s'agira d'être bien vigilant si vous circulez en ce moment et ce soir sur nos routes. Pour l'instant, quelques petits ralentissements dans les chantiers. C'est le cas sur l'autoroute 400. Pour l'instant, nous avons 10 minutes de traversée à Hachen. Il y a un balisage. En tout cas, la chaussée est bien rétrécie. Direction Namur sur 2 km. Et puis, il y a aussi des ralentissements pour passer le chantier entre Votem et Herstal sur le 40 en province de Liège. Depuis Recours, 5 minutes de retard. Donc, c'est tout à fait raisonnable. Dans l'autre sens aussi, ça passe assez bien en ce moment. Et puis, du côté de Bruxelles, 2 ralentissements visibles. Zaventem, plus 5 minutes. Et puis également Strombeek-Wemel avec 5 minutes de retard vers Grand Bigard.
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2: Notre podcast New Wave saison 2, c'est parti avec un slow crapuleux New Wave.
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2: On ouvre une nouvelle saison et on fait un focus sur le titre qui va tout changer pour le groupe londonien Spandau Ballet, emmené par Tony Hadley et sa voix particulièrement reconnaissable. Spandau Ballet, c'est 23 singles à succès, plus de 25 millions de disques vendus à travers le monde et dans leur carrière, 4 moments qui vont accélérer et asseoir leur notoriété.
5: En 1981, le groupe a un an et il est très vite remarqué par les maisons de disques qui s'arrachent la nouvelle sensation New Wave néo-romantique. Leur premier single, To Cut a Long Story Short, se classe 5e meilleure vente des singles en Grande-Bretagne. La vague New Wave est énorme et la concurrence est rude. Alors comment Spandau Ballet a-t-il pu se démarquer par rapport à d'autres groupes comme Duran Duran, Even 17 ou The Human League?
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2: Le groupe choisit l'étiquette « Nouveau Romantique ». C'est un style né dans les clubs londoniens hyper branchés et sélectifs, comme le Blitz par exemple, et qui revendique une filiation directe avec l'univers excentrique et pailleté de la période Ziggy Stardust de Bowie. Bien sûr, Steve Strange de Visage sera un pilier du mouvement Nouveau Romantique, Boy George et Culture Club aussi, mais Spandau Ballet est plus mainstream. Le grand public adore. Ils deviennent à l'international le groupe New Romantique made in UK.
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5: Le nouvel accélérateur vient avec le single Chant No. 1 en 81 sur le deuxième album. À son arrivée chez les disquaires, il n'est même pas classé dans les 50 meilleures ventes du moment. Mais la BBC repère le titre et le groupe est invité sur le plateau de cette émission qui octroyait le statut de star au groupe qui y passait. Spandau Ballet est dans Top of the Pop, Chant No. 1 monte en 5e position des classements anglais. L'album True est en préparation, Gary Kemp, le faiseur de hits de Spandau Ballet, écrit donc une ballade dédiée à Claire Crogan, la merveilleuse voix d'Altered Images. Le single raconte les sentiments du compositeur pour la chanteuse, mais le texte de Gary Kemp a aussi une autre lecture. Il cite Marvin Gaye pour rappeler que Spandau Ballet n'est pas et ne sera jamais un groupe intéressé par la planète rock ou punk. Spandau Ballet voue une profonde admiration à la soul music. Le single True sera donc chaloupé et tendre. Un titre qui ose dire la vérité, qui ose avouer des sentiments à sens unique pour cette chanteuse. Et il ose dire aux rockers, nous puisons notre inspiration dans la soul music.
2: Tony Hadley, dans une interview récente, racontait que les membres du groupe ne voyaient pas en True un hit en puissance. Sortir une ballade, c'est toujours un risque. Le single arrive en avril 83 et il devient numéro 1 dans 21 pays. On peut donc considérer cette ballade comme le troisième accélérateur dans la carrière de Spandau Ballet.
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2: Néanmoins, nous tenions à préciser que la position numéro 1 de True dans 21 pays a ouvert une autre porte au groupe. une porte magistrale et un quatrième accélérateur aux allures de consécration. Car l'année suivante, en 84, lorsque Bob Geldof et Midjour créent le Band Aid et puis en juillet 85 le Live Aid, l'affiche de ce double concert planétaire ne doit contenir que des stars.
5: Les plus grands noms doivent monter sur scène, en pop, en rock, et la concurrence est rude. Mais comment ne pas inviter Spendo Ballet avec leur vente hallucinante qu'ils réalisent depuis quelques mois? Tony Hadley, le chanteur de Spendo Ballet, racontera que pour le jeune groupe, monter sur scène, sur la même scène que David Bowie, entre autres, était tout simplement incroyable. Toutes les stars mondiales qui les ont construits, qui leur ont donné envie de faire la musique, étaient là, dans le même backstage et sur la même scène à Wembley. Et ce fut pour Spendo Ballet un moment de consécration qui leur laisse encore des étoiles dans les yeux 40 ans plus tard.
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0: pensez-vous? Vous vous rappelez de ce morceau, de la personne avec qui vous dansiez, et de toute cette espérance qu'avant que le disque se termine, on puisse conclure? On a vécu ça, en tout cas, toute une génération. Au grand minimum, Spendo Ballet, True donc, c'est le premier épisode de notre nouvelle saison de podcast New Wave. Il y en a plein, et si vous ne savez où les trouver, voici l'adresse.
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quelques minutes sur Classique 21. Living in America, monsieur James Brown. Puis ici, cet hommage discret à la musique d'Ennio Morricone, avec ce petit sifflet. Que j'attends, et je ne sais pas s'il va le faire encore une fois. Ce petit... Vous voyez ce que je veux dire, hein. Je chante super bien. Oui, je suis d'accord avec vous. Ah voilà, on vient de l'avoir. C'était donc World Up. La suite, ce sera énormément de douceur avec Bryan Ferry.

0: promets, hein, le concert d'OMD, ce sera dans quelques jours, c'est le 4, c'est donc vendredi si je ne m'abuse. Ce sera à Namur, dans le cadre du festival Les Solidarités, et c'est bien sûr un concert et un événement aux couleurs de Classique 21. On espère vous y voir. Ici, c'était la version longue de Télégraphe, et on parlait bien évidemment d'OMD.
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0: Avec vous Guillaume Kerremans, on aurait un accident à signaler?
8: Oui, c'est à peu près la seule grosse perturbation que nous avons en ce samedi fin de journée. Nous sommes à Dilbeek, avec pour l'instant une voie bloquée par un dépannage en cours et des remontées de fil derrière sur 4 km, donc 4 km d'embouteillage. 15 minutes pour l'instant au niveau des temps de parcours supplémentaires d'après les données des GPS qui se trouvent sur place, ça ralentit depuis Forêt. Donc voilà, restez bien attentifs si vous arrivez dans ce secteur pour éviter de faire gonfler ces fils, vous ralentissez suffisamment tôt. Nous avons aussi d'autres petits ralentissements sur la Wallonie, hein, autoroute 411 à Chêne, 10 minutes de retard pour passer le chantier, et puis vous levez le pied également à Recours jusqu'à l'échangeur de Votem pour entrer dans un chantier où les voies sont rétrécies et déviées vers Aix. Pour l'instant, 10 minutes de retard.
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0: L'univers de Tony Mansfield avec ce projet New Music et ce morceau sorti en 1980. Et c'est vrai que finalement, le groupe porte bien son nom. C'était une musique toute nouvelle pour l'époque. C'était On Island et juste avant, Echo and the Bunnymen. C'était Bring on the Dancing Horses. On quitte un morceau de 1980 et dans un instant, on part à l'autre bout des 80s, rejoindre les Pixies.
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Eh oui, super son. Adam Hent avec Goody Two Shoes et juste avant les Pixies sur Classique 21. Et ce morceau incroyable, Where Is My Mind? Ils sont en tournée aux États-Unis pour le moment et tout va bien pour eux. On les a vus hein, chez nous, évidemment, sur le plan incliné. Et puis à Werther, ils sont remontés en selle et ça nous fait plaisir. Les Boomtown Rats, on va chalouper avec Banana République.

0: Life in Tokyo, c'était le groupe Japan. Super morceau des 80s. Et du Japon, nous partirons au Paraguay dans un instant avec Dominique Dricot qui vous donnera le sommaire des sports moteurs.
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0: Ça y est, c'est le moment où je vous dis à la semaine prochaine, dès 17h sur Classique 21, le moment aussi où Dominique Dricot nous allèche en nous parlant des sports moteurs qui vont arriver sur Classique 21. C'est la rentrée de vos sports moteurs. Bonjour Dominique.
2: Bonjour Gabriel.
0: Et donc, on va parler du Paraguay.
2: On va partir carrément au Paraguay, rejoindre Olivier Gaspard qui se trouve là pour le rallye du Paraguay et va nous raconter les mésaventures de Thierry Neuville.
0: Oula, avec un grand pays et une météo très différente d'une région à l'autre, donc ça peut faire des surprises.
2: Comme vous dites.
0: Voilà. Ce sera d'ici quelques minutes sur Classique 21. Ce sera aussi avec Pierre Bartholomé qui va réaliser cette émission. Je vous laisse avec les Nits in the Dutch Mountain. Vous y serez bien. Et puis on se retrouve samedi prochain, donc dès 17h sur Classique 21. Excellent week-end et bonne rentrée à vous.

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1: Belle soirée sur Classique 21, il est 19h. On rejoint Guillaume Kieremans. Bonsoir Guillaume.
2: Bonsoir.
1: Est-ce que vous avez des nouvelles de l'accident à Bruxelles?
2: Oui, c'est toujours en cours. Ça fait maintenant une heure qu'il y a cette perturbation à Dilbeek avec une voie bloquée, des ralentissements qui ont évolué depuis Forêt, 4 km de retenue. 25 minutes maintenant pour passer cette perturbation, 25 minutes de retard direction Grand Bigard. Restez bien patients, maintenez les distances de sécurité et surtout arrivez à faible allure dans cette perturbation, dans cet embouteillage pour éviter de faire gonfler ces fils partout ailleurs sur le ring. Pas d'autres accidents, des conditions un petit peu défavorables au niveau de la météo, si vous circulez en ce moment sur nos routes et en Wallonie avec la pluie qui continue de balayer d'ouest en est, et donc vous adaptez votre conduite dans les chantiers en Wallonie. On a pour l'instant 5 minutes perdues à HN sur l'autoroute 400 vers Namur, et puis du côté de l'autoroute 40 à Votem depuis Recours, 7 minutes de retard.
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0: Les Beatles, évidemment, All You Need Is Love.
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0: Bonsoir, bienvenue dans notre émission hebdomadaire consacrée à l'actualité des sports mécaniques. Deux gros événements ce week-end, le MotoGP et le Rallye du Paraguay. On commence par le MotoGP avec Didier de Radiguez. Bonsoir Didier.
3: Oui, bonsoir Dominique.
0: Didier, c'est une course en Aragon, hein, sur un circuit particulièrement apprécié, je pense, de la plupart des pilotes, avec une nouvelle victoire de Marc Marquez cet après-midi dans la course sprint.
3: Oui, effectivement, c'est un des nombreux circuits fétiches de Marc Marquez, hein, comme les nombreux circuits qui tournent à gauche, mais il revient sur des circuits qu'il apprécie, donc il avait la pression quand même pour pouvoir remporter cette première course, celle du samedi, et il a réussi.
0: Ouais, pas mal en effet, puis ça lui permet, même si c'est peu d'unités, mais de grappiller quelques points à ses rivaux que sont Martin et Bezzecchi. Alors, demain, il va partir en première ligne, précisément à côté d'un côté, il aura Marco Bezzecchi et de l'autre, son frère Alex. C'est de bon augure, j'imagine, pour lui, tout ça?
3: Il a pris un excellent départ aujourd'hui en prenant un petit peu de risque, du moins en étant assez agressif au premier virage pour faire l'intérieur à Bezzecchi et même le pousser un petit peu à l'extérieur, ce qui a profité à son frère Alex. Donc Bezzecchi s'est retrouvé troisième et donc on le sait, hein, c'est compliqué de dépasser avec extrêmement rapide MotoGP, c'est resté comme ça jusqu'à l'arrivée, mais on a senti quand même que Marquez était plus fort.
0: Bien, alors je voulais faire un petit peu le point avec vous, Didier, sur les transferts, hein, qui sont pratiquement tous terminés en MotoGP. Martin qui quitte Aprilia pour Yamaha, est-ce que c'est quand même pas un peu étonnant ça?
3: Ça fait 2 ans que ça traîne. Hein.
0: Oui, c'est vrai.
3: Il s'était un petit peu fâché avec Aprilia. Il a tout fait pour pouvoir quitter. Il a signé très tôt chez Yamaha. Bon, c'est peut-être un risque. C'est vrai que l'Aprilia est la meilleure moto.

0: C'est quelque chose qu'on connaît maintenant depuis quelques semaines, mais Quartararo chez Honda, est-ce que c'est juste pour une montagne de dollars ou parce qu'il croit vraiment, qu'il ne croit plus du tout en Yamaha?
1: Mais dans tous les cas, il y a toujours les dollars sont quand même un facteur important dans la décision du pilote, hein, c'est sûr. Enfin, d'abord, le pilote, il veut être pilote officiel dans un team officiel, pas un team satellite. Ça, c'est la première donne. Et puis ensuite, évidemment, il veut la meilleure moto, mais il veut quand même avoir un bon salaire. Donc, et pour Martin et pour Quartararo, ça a joué. Mais on sent quand même que Honda, c'est plus sûr que Yamaha à l'heure actuelle. Rien ne dit que ce sera le cas l'année prochaine, mais à l'heure actuelle, on voit que Honda se rapproche très très fort des deux constructeurs italiens.
0: Oui, c'est une petite parenthèse par rapport à ces transferts, mais précisément, Yamaha qui est allé nous pondre un V4 pour cette saison uniquement, c'est quand même étonnant ça, non ?
1: Oui, ben ça aussi, ça faisait longtemps que ça traînait déjà à l'époque de Rossi. Rossi réclamait un V4 comme les autres, comme Honda, comme Ducati. Ils ont mis beaucoup de temps à changer. C'est pas facile, évidemment. Ils voulaient garder leur 4 cylindres en ligne. Et puis finalement, Quartararo a pris le relais de Rossi, a insisté tout autant que lui, même peut-être encore plus, et a menacé de partir s'ils ne faisaient pas le V4. Ils l'ont fait, mais voilà, évidemment, avec un nouveau moteur, un nouveau châssis, c'est impossible d'être au niveau des autres, mais ils rattrapent leur retard assez rapidement, je trouve.
0: Bon, ok. Vous savez déjà qui sera son équipier à Quarta chez Honda l'année prochaine ?
1: Oui, ce sera à Quartararo chez Honda. Non, ça c'est encore le seul point d'interrogation, mais ce sera normalement Moreira.
0: D'accord.
1: Puisque c'est soit Moreira
0: ou Alonso,
1: soit le rookie de David Alonso qui monte du Moto 2. On sait que c'est quand même compliqué de s'adapter au MotoGP, donc ce serait plus logique que soit Moreira.
0: D'accord.
1: Surtout qu'il est en train de réaliser une excellente première saison.
0: Bien. Alors forcément, Marc Marquez, il reste chez Ducati. Pedro Acosta, équipier, ça va être du costaud pour notre ami Marc. Hein.
1: Ça va être du costaud parce que vraiment il est costaud. Encore aujourd'hui pour la course sprint, il a montré l'étendue de son talent en terminant quatrième à 2 secondes, un peu plus de 2 secondes seulement de Marc Marquez avec sa KTM. Et comme d'habitude, pour aller retrouver une autre KTM, il faut descendre très très bas dans la liste de pilotes à l'arrivée. C'est Bastianini qui est le 14e à 16 secondes de Marquez. Donc, et c'est chaque fois pareil, c'est vraiment Acosta est le seul à pouvoir rivaliser avec les meilleurs.
0: Ouais, terrible. Bon, alors parlons évidemment Moto 2. Tout à l'heure, je consulte la liste, je vois que Barry était 7e, donc une très très belle performance en qualif. Et puis, en dernière minute, là, je vois qu'il était 19e, donc il y a eu une sanction.
1: Ouais. Il y a une sanction parce que c'est un peu toujours la même chose c'est une erreur stupide de la part de Barry qui a été deux fois une première fois trop lent sur la trajectoire, ce qui est pénalisé de 3 places sur la grille, et puis une deuxième fois où il a gêné 2 pilotes, et là dès comme c'était la deuxième fois la sanction est plus lourde, c'est 9 places de pénalité. Ouf. Donc en plus on doit faire 3 plus 9, ce qui fait 12.
0: Oui.
1: Et donc 7 plus 12, ça nous fait 19e.
0: Ça nous fait 19e, en effet, sur la 7e ligne. Ben oui, bon, on espère qu'il va nous faire une, comme il en a le secret, une remontée formidable, comme ça lui arrive souvent.
1: Mais c'est sûr que, oui, mais c'est sûr que ce sera plus compliqué que de partir 7e.
0: C'est évident. Bien. On vous retrouve évidemment demain en télévision, aux horaires habituels, je suppose.
1: Oui, tout à fait.
0: Parfait.
1: Habituel, voilà.
0: D'accord. Merci beaucoup, Didier.
1: En fin de matinée avec le Moto 3, et puis on enchaîne avec le Moto 2 sur le coup de midi, et puis le Moto GP à 14h.
0: Très bien. On vous souhaite une belle soirée, et nous serons fidèles au poste. Merci beaucoup, à bientôt.
1: Mais merci, bonsoir.

0: L'exceptionnel Shirley Winston avec Like a Hobo. Alors, on ne vous le cache pas, on essaye de joindre Olivier Gaspard au Paraguay. On n'y arrive pas pour une bonne raison. C'est qu'Olivier est occupé à écouter la conférence de presse qui vient d'être lancée il y a quelques minutes par les nouveaux promoteurs du WRC. C'est dommage pour nous, évidemment. On comprend qu'Olivier soit absorbé par cette conférence de presse. Et on espère surtout avoir de ses nouvelles avant la fin de l'émission, mais on ne garantit rien. Cela dit, c'est pas bien grave non plus. De notre côté, on a rencontré il y a quelques jours, là on parle de mobilité et de produits, on a rencontré Louis Vranckx, qui est le product manager chez KGM. Et d'abord, on lui a demandé ce qu'est KGM. Beaucoup de gens pensent que c'est un constructeur chinois, un de plus. Eh bien non, c'est coréen.
1: Effectivement, KGM est une marque coréenne et non chinoise. La plupart des gens nous connaissent comme SsangYong. Il y a quelques années, on a changé de nom. Et avec le changement de nom, un changement de produit, un changement de philosophie a été rentré dans la marque aussi.
2: Votre spécialité, c'est plutôt les voitures assez imposantes, comme les pick-up ou les SUV, c'est ça ?
1: Effectivement, donc on est un spécialiste SUV et pick-up, mais on ne veut pas seulement être un spécialiste, on veut être le spécialiste pick-up et SUV. Première chose, quand les personnes qui cherchent un SUV ou pick-up pensent à trouver un modèle, qui pensent à nous en premier.
2: Spécialiste pick-up, c'est ambitieux, mais en même temps, il y a quand même une marque qui est largement au-dessus des autres, c'est Ford avec le Ranger.
1: Effectivement, donc Ford Ranger est le modèle le plus vendu en Belgique. On ne va pas embier le nombre de voitures que Ford fait, donc on essaye de vraiment viser vers une part de marché assez importante. On va vraiment être là quand les personnes cherchent un pick-up, qui vont quand même penser à nous.
2: Quand on pense pick-up, on pense évidemment à ce véhicule utile pour les professionnels, qu'on travaille sur chantier, pour les agriculteurs, pour les plombiers, etc. C'est aussi un des secteurs où on peut encore rouler avec un moteur diesel.
1: Oui, donc en tant que professionnel, la taxe de mise en circulation est vraiment à 0 euro pour les pick-up, ce qui est aussi le cas pour les diesels. Et ça va aussi nous aider à mettre un diesel sur le marché. On a aussi un pick-up électrique pour ceux qui souhaitent rouler avec un pick-up, on va dire, journalier, en tant que particulier. Mais pour les professionnels, un diesel est parfaitement possible en pick-up aussi.
2: Mais quand on roule avec ce genre de pick-up en mode électrique, 100% électrique, on a quoi comme autonomie ?
1: Avec les deux roues motrices, on a jusqu'à 420 km d'autonomie, ce qui est vraiment, on est vraiment le meilleur sur le marché pick-up électrique là-dessus. En quatre roues motrices, on va jusqu'à 390 km.
2: On sait qu'en matière électrique, la technologie chinoise est la plus importante. C'est aussi celle à laquelle vous faites appel dans votre cas ?
1: Oui, donc la technologie qu'on utilise dans nos véhicules électriques, on se base sur une batterie et un moteur électrique de BYD, une des marques les plus populaires pour l'instant aussi, et qui est vraiment à l'avant de cette technologie électrique.
2: J'ai entendu dire que les délais de livraison avaient été rallongés, puisque votre usine elle est en Corée, les délais de livraison avaient été rallongés à cause du détroit d'Ormuz.
1: Oui, donc je pense que tout le secteur a été touché par ce problème-là. Et effectivement, tout ce qui est production électrique chez nous aussi, avec une crise une pénurie de pièces qui nous touche aussi, effectivement.
2: KGM, c'est une marque apparemment très ambitieuse. J'ai entendu dans la bouche d'un de vos confrères que vous allez présenter un nouveau modèle tous les 6 mois.
1: C'est ce qu'on a fait déjà jusqu'à présent. On a commencé avec le Taurus hybride et l'Actéon hybride. On a eu le Musso EV entre-temps aussi, et maintenant on a le nouveau pick-up Musso qu'on vient de lancer. Et alors l'année prochaine, maintenant ça ne va plus être tous les 6 mois, mais on va faire tous les ans, on va dire, un nouveau modèle. Donc en 2027, on va lancer un plug-in hybride, à nouveau avec une technologie BYD. Et en 2028, on aura alors le successeur du Corando avec le KR10.
2: Vous êtes à quelle place dans le marché des pick-up sur le marché belge ?
1: Jusqu'à présent, on est assez bien représenté, donc on a une part de marché d'environ 5%, avec juste le Musso sur le marché pick-up. Évidemment, le marché pick-up est un marché niche, avec environ 5000 immatriculations par an en Belgique, mais on va essayer d'augmenter notre part de marché pour vraiment aider notre part de marché globale, on va dire, en Belgique.
2: Vos ambitions pour fin 2026 ou 2027 ?
1: 2026-2027, on ne va pas encore en parler. On mise vraiment sur 2030, on va dire, pour atteindre une part de marché de 1% en 2030.
2: Merci.

0: Voilà, on raccourcit un petit peu Trigger Finger Fleshed Out pour retrouver Olivier Gaspard, notre envoyé spécial au rallye du Paraguay. Bonsoir Olivier.
1: Bonsoir Dominique, bonsoir à toutes et tous.
0: Ben, on est ravis de vous avoir en ligne parce que là vous sortez tout juste de la conférence de presse annoncée par les promoteurs du WRC. Qu'est-ce qu'ils ont prévu de beau dans cette conférence ?
1: Bah écoutez, c'était une conférence de presse de présentation, puisqu'on sait que le nouveau promoteur est désormais un groupe français, le groupe Cosmobilis, oui, qui va prendre la destinée du WRC pendant quelques années. C'est Eric Bouillet, qu'on a bien connu dans le monde de la Formule 1, oui, chez McLaren, chez Lotus et chez Renault notamment. Et voilà, ils vont prendre le WRC en main pour les prochaines années. Trop tôt encore pour savoir comment ils vont faire dans les semaines et les mois qui viennent. Ils viennent de prendre les rênes seulement. Il faudrait être un peu patient. Il y aura sans doute un peu de transition. Voilà, on n'a pas encore le temps de s'entretenir avec Eric Bouillet, mais je ne doute pas que dans les semaines qui viennent, on aura l'occasion d'avoir une vue un peu plus claire sur la destinée du WRC dans les années à venir.
0: Bien, en tout cas, c'est déjà une bonne nouvelle, c'est qu'il y ait un promoteur. Alors, parlons de la course, hein, précisément au Paraguay. Bah, de nouveau, un rallye très compliqué pour Thierry Neuville dès la première spéciale. Hein.
1: Ah oui, malheureusement, Thierry a crevé dès le premier chrono. Alors bon, il a pensé pouvoir sortir de la spéciale en disant bah, « Oui, ça va, c'est crevé, mais normalement, je peux tenir 20 km. » Il en restait 14. Malheureusement, ça n'a pas tenu. Il a endommagé sa voiture et il a dû abandonner hier. C'est pas le seul. Énormément de crevaisons, énormément de délaminations hier. Plus de 14 pour les concurrents iraniens. C'est énorme et c'est franchement un problème en termes de sécurité. Et puis, c'est un peu une loterie pour les concurrents, vous ne savez pas trop pourquoi ça vous tombe dessus. Voilà, il n'a pas été le seul, Thierry, à avoir connu ce problème. Sébastien Ogier aussi a crevé à deux reprises, a endommagé son bras de direction et lui aussi a dû abandonner. Abandon aussi pour Katsuta, il s'est passé énormément de choses. Il y a eu plein de rebondissements, plein de faits de course, essentiellement aussi à cause de ces crevaisons ou de cette délamination. Bref, c'était un rallye super passionnant hier, oui, avec évidemment des modifications tout le temps, des changements de leader. Aujourd'hui, on s'attendait aussi à une journée particulièrement compliquée avec des orages qui étaient annoncés sur Encarnacion du côté du Paraguay. Les pilotes ont été épargnés jusqu'à présent et on n'annonce pas trop de pluie non plus cet après-midi. Donc on pourrait passer à travers aujourd'hui. On Bien. Verra ce qu'il en est. Il reste 4 spéciales à parcourir
0: aujourd'hui. Oui, en effet. Alors on sait qu'en général, il y a une ferveur toute latine dans ces pays. Hein. Moi, je me souviens, vous aussi, Olivier Gaspard, de la ferveur que suscitait le Dakar en Argentine, au Chili. Est-ce qu'au Paraguay, c'est la même chose pour le WRC ?
1: Bah écoutez, déjà, on est tout au proche de la frontière argentine, puisque Posadas est à un petit quart d'heure de Encarnacion. Et oui, partout en Amérique du Sud, il y a ce même engouement, cette ferveur, cet amour pour le sport moteur. Énormément de monde en spécial, énormément de monde au service parc. Donc oui, évidemment, il reste toujours important pour une discipline comme le WRC de venir en Amérique du Sud parce que on vibre et on vit rallye dans ces pays-là comme au Paraguay ici.
0: Ah, c'est extraordinaire. Bien. Alors, on vous retrouve demain en télévision, j'imagine, peut-être même ce soir.
1: Non, ce sera sur OVIO. Oui. Ici dans moins d'une heure à 20h09 heure belge pour deux chronos cet après-midi et puis on se retrouve demain pour vivre trois spéciales ensemble. Malheureusement, il n'y aura pas de gros résultats côté belge puisque Thierry a abandonné hier, mais il y a le titre qui se joue. Elfyn Evans toujours en tête de ce championnat. Il y a Pajari qui est deuxième au championnat, qui est en tête de ce rallye, qui aimerait bien grappiller des points. Et pourquoi pas venir essayer de jouer le titre lui aussi. Donc ça va être intéressant. Il peut se passer des choses. Et puis si la pluie vient un peu redistribuer les cartes aussi, on peut vivre de belles spéciales d'ici la fin de ce rallye.
0: Merci beaucoup Olivier Gaspard. On a noté tous ces rendez-vous. On vous souhaite une belle fin de rallye. À très bientôt.
1: Merci Dominique.

0: c'était Goes Goes, We Got to Beat the Beat, pardon. Voilà, bah, il est presque temps déjà de s'en aller sur la pointe des pneus, comme d'habitude. On vous rappelle, hein, les deux gros événements de ce week-end, c'est sur la RTBF et c'est gratuit. Le MotoGP demain avec Moto 3, Moto 2, MotoGP de 11h et MotoGP à 14h. On va suivre ça évidemment avec beaucoup d'intérêt. Et puis le rallye du Paraguay où se trouve Olivier Gaspard, eh bien, on peut déjà rejoindre Olivier à partir de 20h09 ce soir pour la suite de la course, hein, puisqu'il y a un gros décalage horaire. C'est plutôt l'après-midi, le début d'après-midi là-bas au Paraguay. Et on rappelle que c'est Sami Pajari qui occupe la tête pour l'instant de ce rallye avec 22,8 secondes d'avance sur Paddon Hayden. Voilà, on s'en va et on remercie Pierre Bartholomé pour sa précieuse aide technique. On vous souhaite une belle soirée. Bye bye.
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4: Et à 19h30, on vous retrouve sur la 602, l'autoroute liégeoise de liaison entre Anglure et Lancin. Il y a une fermeture parce qu'une réparation est en cours au niveau de Belle-Île-Anglure. Et donc vous êtes invités à monter en surface, emprunter le rond-point et redescendre et retrouver cette autoroute à 602 un petit peu plus loin donc, au niveau de l'accès Belle-Île, ce qui provoque quand même un petit peu de ralentissement. Nous avons aussi des ralentissements dans les chantiers, c'est le cas à HN, sur l'autoroute route 400, ça ralentit sur 2 km. Vous passez sur des voies rétrécies et déviées. Puis, bonne nouvelle à Bruxelles, l'accident est dégagé à Dilbeek, donc toutes les voies sont rentrées au trafic. Direction Grand Bigard, l'embouteillage se normalise peu à peu. Il reste encore 5 minutes de retard.
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2: Bienvenue sur Classique 21 pour Classique 21 Live. Nous continuons évidemment vous proposer le samedi soir eh bien, un florilège des meilleurs concerts et ce sera comme ça pour toute cette nouvelle saison évidemment. Wonderwall, c'était Oasis enregistré au stade de Wembley à Londres le 21 juillet 2000. Premier album live officiel pour le groupe de rock britannique qui s'appelle Familiar to Millions. Nous continuons avec Lenny Kravitz, c'est une version assez étonnante, une version unplugged, acoustique, mais très très très bluesy, qui évidemment est pas tout à fait la même, pas le même tempo, ni le même intensité que l'original qui est beaucoup plus électrique. Are You Gonna Go My Way, vous connaissez ce morceau par cœur, vous ne connaissez peut-être pas cette version enregistrée à New York en avril 1994. Il y avait d'autres morceaux évidemment revisités, Let Love Rule, Mama Said, et celui-ci, mais celui-ci a été revisité d'une belle façon, écoutez-moi ça.

0: John Mayall, enregistré au Fillmore East de New York, est sorti en novembre 1969. Ça s'appelle The Turning Point. Il est sans Mick Taylor, qui le quitte juste avant l'enregistrement pour rejoindre les Rolling Stones. Et du coup, plutôt que de le remplacer, il décide d'adapter, de réinventer complètement son approche musicale. Room to Move, c'est ce qu'on écoutait John Mayall au Fillmore East de New York. On marque une petite pause et on retrouve B.J. Scott.
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BJ Scott à l'instant, Oh Desire, extrait de la tournée Cut and Run de 2004. Pour rejoindre les tops de 20h et la suite du live avec notamment Doobie Brothers qui vont arriver après les tops et les infos, James Taylor, You've Got a Friend sur Classic 21, qui a un album live et un film concert emblématique enregistré en juillet 2007 au prestigieux Colonial Theatre situé à Pittsville, Massachusetts. Le solo, le nom de cet album, c'est One Man Band. Or, en fait, si on regarde de plus près, effectivement, c'est un duo, parce qu'il y a la guitare et la voix de James Taylor, mais il y a son fidèle musicien Larry Goldings au clavier. Donc, c'est un one-man band, mais qui pourrait être un duo band. You've Got a Friend, c'est James Taylor qu'on écoute tout de suite.

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1: Il est précisément 20h. On se penche sur vos conditions de circulation ce samedi soir. Comment ça se passe ?
2: Eh bien, pour l'instant, pas de grosses perturbations qui provoquent des bouchons ou des embouteillages conséquents sur nos routes. Vous traversez les chantiers en respectant bien les limitations en place. Les conditions ne sont pas vraiment bonnes, donc la visibilité est un petit peu réduite. Vous adaptez votre conduite.
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1: Merci, et puis on va jeter un œil à la couleur du ciel aussi avec vous.
2: Eh bien, la soirée s'annonce assez agitée avec une nouvelle salve d'averse qui va traverser le pays. Ces précipitations pourront être soutenues et parfois orageuses, surtout sur la basse et la moyenne Belgique. Le vent va également se renforcer à la côte. Les rafales pourront atteindre jusqu'à 70 km/h. Une amélioration se dessine en cours de nuit. Demain, dimanche, le temps sera donc un peu plus calme au réveil, mais toujours variable, avec quelques éclaircies et encore quelques averses, surtout vers le nord-ouest. 19 à 23 degrés, la calmie sera de courte durée, puisque lundi, les averses feront leur retour, parfois accompagnées d'orages et de fortes rafales de vent, avant quand même une amélioration plus nette pour mardi.
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4: David Riffon, bonsoir à tous. Tout d'abord, un coup d'œil sur la rencontre en cours, comptant pour la 4e journée de Pro League de football. La rencontre arrive à son terme tout doucement entre Courtrai et Charleroi. Thomas van der Linden, Charleroi est peut-être en train de faire une très belle opération.
5: Exactement, mon cher David. Le Sporting de Charleroi tient pour l'instant 3 nouveaux points dans sa besace, alors qu'il reste 5 minutes dans le temps réglementaire de cette rencontre. Charleroi qui mène 2 buts à 1 grâce à un deuxième but marqué par Cheikh Keïta à la 66e minute dans cette deuxième période, beaucoup moins bonne que la première dans le jeu, dans la qualité technique proposée par le Sporting de Charleroi, mais qui parvient à tenir, à résister à cette équipe de Courtrai qui avait tenu les Carolos en échec en première période après l'ouverture du score à la demi-heure du Sporting de Charleroi et d'Aurélien Schädler. Et bien les Courtraisiens étaient revenus via Campbell, et donc voilà, le Sporting de Charleroi mène toujours 2-1 là à 5 minutes de la fin du match, et le Sporting pourrait consolider sa place en tête du classement de notre Jupiler Pro League.
4: Merci Thomas. J'ajoute qu'à 21h le Standard se déplace à Louvain. Le travail continue dans les Fagnes. 2 semaines après le début de l'incendie, la situation reste compliquée, particulièrement sur les fronts nord et est. Des rafales de vent de 40 à 50 km à l'heure ont par ailleurs favorisé la reprise de feu. Les services du gouverneur ont appelé tout le monde à la vigilance. Un hélicoptère de la police allemande a été déployé ce samedi. Il devrait poursuivre sa mission demain. 5 véhicules allemands et une trentaine d'hommes sont également venus en renfort dans le cadre du partenariat transfrontalier au sein de l'Euro-région. Au total, 80 personnes restent mobilisées sur l'incendie. Coup de tonnerre sur le Tour d'Espagne. Tadej Pogacar a chuté à une trentaine de kilomètres de l'arrivée de la 8e étape. Le Slovène a été contraint à l'abandon. Il se tenait l'épaule. Son équipe UAE X Emirates craint une fracture de la clavicule. L'Espagnol Enric Mas s'empare des commandes du classement général. Par respect pour son adversaire, il a refusé d'endosser le maillot rouge. C'est le Français Brian Coquart qui a remporté l'étape au sprint. Le sport, c'est aussi la médaille de bronze presque historique des Red Panthers à la Coupe du Monde de hockey. Les Belges ont battu l'Australie 1-0 sur un but de Charlotte Anglebert, désignée meilleure joueuse du tournoi. Une médaille mondiale pour le hockey féminin, ce n'était plus arrivé depuis 1978. Merci de nous accompagner, passez une excellente soirée.
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Long Train Running, les Doobie Brothers, c'est la date finale de leur célèbre Farewell Tour, une tournée d'adieu enregistrée au Greek Theatre de Berkeley, qui s'appelle Greek Theatre parce que c'est des colonnes blanches, et un fronton un peu comme un temple grec, mais version américaine, un peu kitsch quand même. Donc enregistré à Berkeley en Californie, spectacle mémorable qui marque la fin de la deuxième ère du groupe Live at the Greek Theatre 1982, pourtant sorti seulement en 2011. Nous continuons à explorer les plus belles salles et les plus grands lives de tous les temps, avec notamment celui de Peter Gabriel. C'est une pièce de théâtre, c'est un véritable spectacle capturé les 16 et 17 novembre 1993 au Palasport Nuevo de Modène en Italie, élaboré grâce à Peter Gabriel et à un metteur en scène canadien qui s'appelle Robert Lepage. Secret World Live 1994, on écoute Sledgehammer.

0: George Michael à l'instant avec ce long morceau qui est un mash-up emblématique. Il y a évidemment du Adamski, il y a évidemment du Temptation, Killer et Papa Was a Rolling Stone remixé avec talent, remâché avec talent par George Michael. 11 minutes de bonheur, c'était la tournée Cover to Cover en 1991, mais la version live la plus célèbre était capturée au Wembley Arena en avril 1993 sur un hippie caritatif qui s'appelle Five Live. Elvis Costello avec un coffret Armed Forces Super Deluxe Edition. Alors un coffret dans lequel il y a beaucoup de choses et notamment 3 concerts complets et des extraits inédits, 23 chansons live jamais publiées auparavant. C'est sorti en 2020 et ça date de 1978. Dans les concerts, il y a celui du 24 décembre au Dominion Theatre. Il y a également une intégrale au Pink Pop, hein, aux Pays-Bas. Pink Pop, festival que vous connaissez, en 1979. Et nous, on va écouter un extrait d'un concert qui était enregistré en 78 du côté de Regent Theatre. Voici Oliver's Army live at Regent Theatre. En 1978, Elvis Costello.
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0: Elvis Costello, inédit sur cette Armed Forces Super Deluxe édition sortie en 2020, un coffret sur lequel il y a ses concerts inédits, notamment celui-ci au Regent Theatre, Oliver's Army. On marque une pause et on retrouve Manfred Mann Earth Band.
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L'album Watch qui est parti en tournée évidemment après sa sortie le 24 février 1978, Dave is on the Road Again, 8e album joué sur scène par le groupe de rock progressif Manfred Manther Band. On continue avec Billy Joel, on va faire un peu la tournée des stades, d'abord avec Billy Joel et puis ensuite avec Bruce Springsteen. Là nous sommes au Yankee Stadium en juin 1990 pour le Storm Tour, tournée mondiale de Billy Joel, enregistré donc le 18 et le 19 août 1990, on écoute Pressure.

À l'instant, Bruce Springsteen, toujours dans un stade, le Giant Stadium, cette fois en 1985. C'est Bobby Jean qu'on écoutait. Et il y avait eu 6 concerts, hein, à guichet fermé, 60 000 spectateurs par soir. Alors, les concerts se sont déroulés durant l'été, les 18, 19, 21, 22 et 31 août, ainsi que le 1er septembre 1985, au Giant Stadium, à East Rutherford, dans le New Jersey. Son jardin finalement, son patelin, Bruce Springsteen. Les Insus se retrouvent, téléphone se retrouve sans Corinne, ça donne donc Les Insus Live, enregistré en octobre 2016, lors de concerts archi-complets, vous imaginez, on les attendait depuis longtemps, le retour de téléphone, à l'Accor Hotel Arena, Paris-Bercy, ils sont aussi passés par Forêt Nationale. Métro, c'est trop, on écoute Les Insus.

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1: Les Insus, donc Métro C'est Trop, le live de l'Accor Arena en octobre 2016. Et pour rejoindre les tops de 21h et la dernière ligne droite du live, avec notamment Iron Maiden, le fameux Live After Death, il y aura Muse, il y aura Weezer. Eh bien, je vous propose Sympathy for the Devil, The Rolling Stones, avec la tournée Bridges to Babylon. Alors, ça a été enregistré sur un album qui s'appelait No Security à l'époque. Et puis, ils en ont fait une version avec d'autres morceaux qui s'appelle From the Vault, No Security à San José, concert donc qui est sorti, qui était enregistré en 1999 pour cette tournée Bridges to Babylon, et filmé également, et avec plus de titres sortis en 2018. Les Stones, et un classique du groupe évidemment, de Mick Jagger et de Keith Richards, Sympathy for the Devil.

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2: 21h. David Riffon, bonsoir. Une attaque au couteau à la gare d'Amsterdam Centrale aux Pays-Bas. Au moins 4 personnes ont été blessées, parmi elles sans doute l'auteur présumé. Toutes ont été transportées à l'hôpital. On ignore les causes de cet incident. Plus de 1200 personnes ont participé cet après-midi au cortège de la Liège Pride dans le centre-ville de la cité ardente. 1200 personnes selon la police locale. L'organisation avance le chiffre de 2500 participants. Le cortège s'était lancé à 15h au pied de la Belle Liégeoise avec 16 délégations et plus d'un millier de personnes donc. Le cortège a gonflé par la suite. Après être notamment passé par le quartier d'Outremeuse, la parade s'est achevée vers 18h au B9, boulevard de la Constitution, où le Pride Festival a pris le relais. Aucun incident n'a été à signaler dans cet événement. Il a rendu un hommage poignant à son père décédé hier matin en Norvège. Le nouveau roi Haakon VIII s'est adressé pour la première fois à son peuple. Nous sommes en deuil, mais en même temps, le fait de voir que tant de personnes partagent notre peine nous apporte réconfort et force, a déclaré Haakon, 53 ans, dans un discours diffusé ce soir à la télévision nationale. Il doit prêter serment mardi devant le Parlement. Le football, le Standard est à Louvain ce soir. C'est la suite de la 4e journée de Pro League. On joue depuis un quart d'heure. Le Standard est aux commandes, Pierre Capard.
3: Effectivement, David, c'est 0-1 en faveur du Standard de Liège avec un pénalty transformé par Casper Nielsen après 8 minutes de jeu, et cela après une erreur coupable, une perte de balle du défenseur suisse Niakossi mise à profit par Saliou Dramé, un centre pour Nguyené et la faute commise par Noé Dussen, un ex-Standardman. Pénalty sifflé directement par Monsieur Van Damme et donc transformé par Casper Nielsen qui a pris le gardien louvaniste à contre-pied. 0-1 pour le Standard qui est bien rentré dans son match et qui se montre de plus en plus menaçant. On joue depuis un peu plus d'un quart d'heure dans cette partie et c'est donc 0-1 en faveur des Liégeois.
2: Merci Pierre. Un peu plus tôt, le Sporting de Charleroi a poursuivi son parcours sans faute. 4e match et 4e victoire. Le Sporting est en tête du classement avec 12 points sur 12. Commotion cérébrale, fracture de la clavicule et fracture d'une cervicale. Le bilan médical est lourd pour Tadej Pogacar. Il vient de tomber il y a quelques petites minutes. Le leader de la Vuelta a chuté et abandonné dans la 8e étape. Il devrait être opéré de la clavicule car c'est une fracture avec déplacement, mais pas tout de suite en raison de sa commotion. Sa fin de saison est donc fortement compromise. Merci de nous suivre. Passez une belle soirée.
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Bienvenue dans la troisième partie du live. J'espère que vous allez toujours bien ce samedi soir et que vous profitez de cette quiétude et de cette musique fantastique, notamment celle du groupe Batave, Golden Earring, enregistré donc chez eux en Hollande en 1984. Rather Love, un classique évidemment de ce groupe. Ça s'appelle Something Heavy Going Down, qui est le titre d'un morceau de Golden Earring et le titre de ce live sorti en 1984. C'est ce qu'on écoutait. Je vous avais promis du Maiden qui a fait une halte au Live is Life Festival fin du mois de juin. Un très très très bon concert. Maiden qui a su se renouveler et qui tient encore très très bien la route malgré quelques années de plus, parce que là on est en 1985 sur le Live After Death, 2 Minutes to Midnight. C'est enregistré à la Long Beach Arena en Californie et également au Hammersmith Odeon de Londres. Voilà, capturé les 14 et 17 mars 85 pour ce qui est de la Californie, et pour Londres c'était en octobre 84. Iron Maiden avec 2 Minutes to Midnight.

Muse à l'instant, un film qui s'appelle Thought Contagion, un album qui s'appelle Simulation Theory et une version live filmée qui a été enregistrée en septembre 2019 à l'Auto Arena de Londres avec une trame narrative de science-fiction inspirée de l'univers des années 80. Weezer, une version live de Island in the Sun qui fut un single qui a bien tourné. C'est un bonus de l'album Make Believe sorti en 1985.

0: Weezer à l'instant, bonus de l'album Make Believe en 2005, Island in the Sun. On marque une pause et on retrouve le très grand Gary Moore avec Phil Lynott pour We Want More.
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We Want More, c'est un album évidemment consacré à Gary Moore avec son fidèle condisciple Phil Lynott, capturé en public dans la tournée mondiale Victims of the Future à Détroit, Tokyo, Glasgow et Londres. Troisième album officiel pour le guitariste et chanteur nord-irlandais. Gary Moore s'est sorti en 1984. On écoutait Parisian Walkaways, que vous aurez évidemment reconnu. On va se plonger dans ce MTV Unleaded, No Quarter, Page and Plan, qui se retrouve après 14 ans d'absence pour enregistrer évidemment des morceaux de Led Zeppelin, mais pas d'une façon conventionnelle, avec un enregistrement, un orchestre de musiciens égyptiens, d'instruments à cordes, et puis un orchestre symphonique complet, et puis des lieux d'enregistrement tout à fait particuliers, Marrakech au Maroc notamment, Snowdonia dans le Pays de Galles et Londres en Angleterre. Since I've Been Loving You, Page and Plan, No Quarter.

0: Thank you.
1: Liane Lahavas qui a évidemment scotché tout le monde avec cette reprise de I Say a Little Prayer pour la 5e édition du fameux Crossroad Guitar Festival fondé par Eric Clapton. C'était le 20 et 21 septembre 2019 à l'American Airlines Center de Dallas au Texas. Arnaud est passé chez nous plusieurs fois. Il est notamment passé pour présenter son album Jukebox. C'était en 2005. On retrouvait sur cet album Mourir à plusieurs, mais là il a interprété un classique qu'on adore. Arnaud avec Les yeux de ma mère sur Classique 21.

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Talking Heads à l'instant, enregistré en 1983 au Pentagon Theatre de Hollywood. Le chef-d'œuvre absolu des Talking Heads, évidemment réalisé par Jonathan Demme. C'était une prouesse technique pour l'époque. Un long métrage, et puis lui, il est devenu réalisateur de films. Évidemment, Le Silence des Agneaux, c'est lui. Meilleur concert de tous les temps. Beaucoup de mise en scène, il faut aller revoir, ça c'est absolument incroyable. Stop Making Sense, sorti en 84. C'est Talking Heads Burning Down the House qu'on écoutait juste à l'instant. Et pour clôturer ce live, ça passe décidément beaucoup trop vite, mais on sort tout la semaine prochaine, n'ayez crainte. Simple Minds, enregistré au Zénith de Paris les 12 et 13 août 1986, c'est le Live in the City of Lights. On va écouter New Gold Dream Live 1987, et puis avant de se retrouver la semaine prochaine, on se retrouve demain, évidemment, pour Classic Hits dès 13h. À bientôt.

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1: Il est minuit.
2: David Riffon avec vous pour ces informations. Donald Trump n'insistera pas à la commémoration des attentats du 11 septembre 2001 à New York, selon plusieurs médias américains. C'est le vice-président Jelly Vance qui se rendra à Ground Zero. Le président, lui, sera au Pentagone. Le 11 septembre 2001, il y a 25 ans, donc plus de 3000 personnes avaient perdu la vie. Des terroristes d'Al-Qaïda avaient détourné 4 avions de ligne pour les précipiter sur le World Trade Center à New York et le Pentagone, siège du département américain de la défense à Washington. Un avion s'était également écrasé en Pennsylvanie sans atteindre sa cible. Selon le New York Times et CNN, Donald Trump aurait renoncé à se rendre à New York, notamment parce qu'il ne pourrait pas y prononcer de discours. Depuis des années, les organisateurs privilégient en effet une commémoration sans intervention politique. La Norvège a ouvert une nouvelle page de son histoire. Le roi Haakon VIII a prononcé un discours à la mémoire de son père Harald ce samedi soir. Harald, figure rassembleuse, restée 35 ans sur le trône et décédée vendredi matin. Nous sommes en deuil, mais en même temps, le fait de voir que tant de personnes partagent notre peine nous apporte énormément de réconfort et de force, a déclaré le nouveau roi, 53 ans, dans un discours diffusé à la télévision nationale. Un deuil national a été décrété dans le royaume. Harald était le doyen des souverains en Europe. Dans l'Himalaya, après une brève interruption due aux conditions météorologiques, les recherches ont pu reprendre. Les secouristes ont redoublé d'efforts ce samedi pour tenter de localiser 3000 disparus et évacuer les rescapés encore isolés à la frontière entre le Népal et la Chine, 3 jours après la terrible crue qui a fait près de 700 morts et englouti des villages entiers. Chez nous, des renforts étrangers restent présents dans les Hauts-de-Fagne. 2 semaines après le début de l'incendie, la vigilance reste de mise. De nouveaux départs de feu ont eu lieu ce samedi, aidés par les rafales de vent. Des hommes et des véhicules ainsi qu'un hélicoptère sont venus d'Allemagne en renfort et ils devraient poursuivre leur travail ce dimanche. 12 points sur 12. Après 4 matchs, le Sporting de Charleroi poursuit son parcours sans faute en Pro League. Les Carolos sont allés s'imposer 1-3 à Courtrai. Beau résultat également pour le Standard, vainqueur à Louvain 1-2. 8 points sur 12 pour les Liégeois. La Louvière a partagé 2 buts partout contre Malines. Fracture de la clavicule, fracture d'une vertèbre cervicale, commotion cérébrale. Le bilan médical est lourd pour Tadej Pogacar. Le Slovène a lourdement chuté et a été contraint à l'abandon dans la 8e étape du Tour d'Espagne. Sa fin de saison avec notamment les Mondiaux au Canada est compromise. Les Red Panthers sont repartis avec la médaille de bronze à la Coupe du Monde. Les Belges ont battu l'Australie 1-0 dans la petite finale. L'Argentine a ensuite battu les Pays-Bas dans la finale pour la médaille d'or. Ce dimanche, la finale, messieurs, dans cette Coupe du Monde de hockey, elle oppose l'Espagne à l'Allemagne. Merci de nous suivre, où que vous soyez, passez une belle et douce nuit.
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1: Il est 1h.
2: David Riffon avec vous pour ces informations. Donald Trump n'insistera pas à la commémoration des attentats du 11 septembre 2001 à New York, selon plusieurs médias américains. C'est le vice-président Jelly Vance qui se rendra à Ground Zero. Le président, lui, sera au Pentagone. Le 11 septembre 2001, il y a 25 ans, donc plus de 3000 personnes avaient perdu la vie. Des terroristes d'Al-Qaïda avaient détourné 4 avions de ligne pour les précipiter sur le World Trade Center à New York et le Pentagone, siège du département américain de la défense à Washington. Un avion s'était également écrasé en Pennsylvanie sans atteindre sa cible. Selon le New York Times et CNN, Donald Trump aurait renoncé à se rendre à New York, notamment parce qu'il ne pourrait pas y prononcer de discours. Depuis des années, les organisateurs privilégient en effet une commémoration sans intervention politique. La Norvège a ouvert une nouvelle page de son histoire. Le roi Haakon VIII a prononcé un discours à la mémoire de son père Harald ce samedi soir. Harald, figure rassembleuse, restée 35 ans sur le trône et décédée vendredi matin. Nous sommes en deuil, mais en même temps, le fait de voir que tant de personnes partagent notre peine nous apporte énormément de réconfort et de force, a déclaré le nouveau roi, 53 ans, dans un discours diffusé à la télévision nationale. Un deuil national a été décrété dans le royaume. Harald était le doyen des souverains en Europe. Dans l'Himalaya, après une brève interruption due aux conditions météorologiques, les recherches ont pu reprendre. Les secouristes ont redoublé d'efforts ce samedi pour tenter de localiser 3000 disparus et évacuer les rescapés encore isolés à la frontière entre le Népal et la Chine, 3 jours après la terrible crue qui a fait près de 700 morts et englouti des villages entiers. Chez nous, des renforts étrangers restent présents dans les Hauts-de-Fagne. 2 semaines après le début de l'incendie, la vigilance reste de mise. De nouveaux départs de feu ont eu lieu ce samedi, aidés par les rafales de vent. Des hommes et des véhicules ainsi qu'un hélicoptère sont venus d'Allemagne en renfort et ils devraient poursuivre leur travail ce dimanche. 12 points sur 12. Après 4 matchs, le Sporting de Charleroi poursuit son parcours sans faute en Pro League. Les Carolos sont allés s'imposer 1-3 à Courtrai. Beau résultat également pour le Standard, vainqueur à Louvain 1-2. 8 points sur 12 pour les Liégeois. La Louvière a partagé 2 buts partout contre Malines. Fracture de la clavicule, fracture d'une vertèbre cervicale, commotion cérébrale. Le bilan médical est lourd pour Tadej Pogacar. Le Slovène a lourdement chuté et a été contraint à l'abandon dans la 8e étape du Tour d'Espagne. Sa fin de saison avec notamment les Mondiaux au Canada est compromise. Les Red Panthers sont repartis avec la médaille de bronze à la Coupe du Monde. Les Belges ont battu l'Australie 1-0 dans la petite finale. L'Argentine a ensuite battu les Pays-Bas dans la finale pour la médaille d'or. Ce dimanche, la finale, messieurs, dans cette Coupe du Monde de hockey, elle oppose l'Espagne à l'Allemagne. Merci de nous suivre, où que vous soyez, passez une belle et douce nuit.
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1: Il est 2h.
2: David Riffon avec vous pour ces informations. Donald Trump n'assistera pas à la commémoration des attentats du 11 septembre 2001 à New York, selon plusieurs médias américains. C'est le vice-président Jelly Vance qui se rendra à Ground Zero. Le président, lui, sera au Pentagone. Le 11 septembre 2001, il y a 25 ans, donc plus de 3000 personnes avaient perdu la vie. Des terroristes d'Al-Qaïda avaient détourné 4 avions de ligne pour les précipiter sur le World Trade Center à New York et le Pentagone, siège du département américain de la défense à Washington. Un avion s'était également écrasé en Pennsylvanie sans atteindre sa cible. Selon le New York Times et CNN, Donald Trump aurait renoncé à se rendre à New York, notamment parce qu'il ne pourrait pas y prononcer de discours. Depuis des années, les organisateurs privilégient en effet une commémoration sans intervention politique. La Norvège a ouvert une nouvelle page de son histoire. Le roi Haakon VIII a prononcé un discours à la mémoire de son père Harald ce samedi soir. Harald, figure rassembleuse, restée 35 ans sur le trône, est décédé vendredi matin. Nous sommes en deuil, mais en même temps, le fait de voir que tant de personnes partagent notre peine nous apporte énormément de réconfort et de force, a déclaré le nouveau roi, 53 ans, dans un discours diffusé à la télévision nationale. Un deuil national a été décrété dans le royaume. Harald était le doyen des souverains en Europe. Dans l'Himalaya, après une brève interruption due aux conditions météorologiques, les recherches ont pu reprendre. Les secouristes ont redoublé d'efforts ce samedi pour tenter de localiser 3000 disparus et évacuer les rescapés encore isolés à la frontière entre le